Ponyfield, un trompettiste qui accompagnait les plus grands, notamment Luther Allison et bien d'autres. Mais ça, on aura l'occasion d'en reparler lors d'une prochaine émission. On poursuit avec Chris Bergson et son East River Blues.

émission, je vous propose d'écouter les Sinelli Brothers et leur dernier album live qui s'intitule Here and There. Je vous fais écouter Last Throw of the Dice, le dernier lancement de dés.

J'adore Gina Coleman. Son album tout nouveau, tout chaud, s'intitule Uncrowned, A Tribute to Ida Cox. Et elle nous a joué Graveyard Dream Blues. Restons avec les Blues Women et les nouveautés. Danny Wilde vient de sortir un album, The Viston Session, et je vous en ai extrait Don't Quit Me Baby.

Carmen Ratti est un guitariste qui vient de sortir un bel album, Come to Me. Il est divinement accompagné à la voix par Jill Dinin. Le titre qu'ils nous ont interprété, c'est Coming Down. Voici le tour de Holly Owens, Nowhere to Hide, nulle part pour se cacher.

Wars. Il est accompagné par Anne Harris au fiddle et à la mandoline, Chris Pitt à la batterie et Cleveland Frederick à la basse et Jeremy Staska au tambourin et au checker. Et pour être complet, l'album s'appelle Gypsy Blues Review. Le nom du dernier album de Chrissy Matthews and the Vikings s'appelle Rock and Roll Soldier et je vous ai extrait de cet album qui vient de sortir, Pharaoh Blues.

Les Dirty Weather Blues Review ont revisité un classique de blues, One Bourbon, One Scotch, One Beer. Peter Capp, quant à lui, nous joue Houseful of Love.

poursuit All Blues avec les GA20 qui sont accompagnés sur ce single par Charlie Musselwhite, Crazy Love.

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1: Wicked Green, interprété par les Woody Bury Trio. Les Boogie Beasts viennent de sortir un hommage à R.L. Burnside. Ils nous interprètent Peaches.

Restons dans les nouveautés avec Gary Dranow. Je découvre presque en même temps que vous cet album Play the Blues. Il nous joue Down and Dirty Blues.

J'aurais pu mettre ce titre juste après les Cinelli Brothers, puisque les Cinelli Brothers parlaient du jeu de dés. Eh bien, Jovin Webb, lui aussi, en parle. Il nous chantait « Every time I roll the dice », à chaque fois que je joue au dés. Gardons ce rythme très élevé de « All Blues » pour retrouver Gareth T. Willie, « I'm late ».

Gallia Volt, qui fait une tournée française actuellement, a sorti un album Burn the House Down, et elle nous dit interprétait Ride. Mississippi McDonald, lui, était à Ban Blues, et c'était bien, forcément. Et là, cette fois-ci, il nous interprète We Are Gonna Make It.

Encore une nouveauté dans All Blues, il s'agit de Russ Green qui sort Stone Cold et voici le titre éponyme.

Cela fait plus d'une heure cinquante que je vous distille du blues dans All Blues. J'espère que vous avez bien aimé. On se retrouve la semaine prochaine dans une émission qui aura pour thème le festival Farm and Village qui aura lieu à Drouge le dernier week-end de mai. Et pour vous mettre l'eau à la bouche, voici Ronan qui est programmé le samedi après-midi. Il nous interprète « I won't let you go ». Bye bye les amis, portez-vous bien.

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1: Bonjour à vous, RFI Matin commence maintenant jeudi 21 mai 2026. On entendra au cours de cette matinée l'une des candidates au poste de secrétaire générale de l'OIF, l'Organisation Internationale de la Francophonie, l'ancienne ministre congolaise Juliana Lumumba. Rendez-vous à 8h20, elle réagira notamment à cette nouvelle épidémie d'Ebola qui sévit en RDC. Et ce matin aussi, récit de terrain, Florent Ouzeni, responsable adjoint des urgences chez MSF Suisse, vient d'arriver en Italie. Il sera notre invité dans une demi-heure. D'abord, c'est le journal. Bonjour Julien Coquelin.
3: Bonjour Andréane. À la une des militants de la flottille pour Gaza, poings liés, à genoux, visage contre terre. Les images choquantes publiées par le ministre israélien d'extrême droite Itamar Ben-Gvir et qui suscitent depuis un tollé à l'international. Plusieurs pays européens ont convoqué les ambassadeurs israéliens en poste dans leur capitale. Ce sont des mots, nous demandons des actes, répondent les organisateurs de la flottille à raisonner lundi. Une nouvelle proposition de paix américaine à l'étude à Téhéran, l'Iran fait part d'une grande méfiance. Alors que Donald Trump décrit une situation sur le fil, le pouvoir iranien multiplie les démonstrations de force, et notamment les mariages collectifs d'Iraniens prêts à donner leur vie pour leur pays. Dans ce journal également, l'épidémie d'Ebola et le planning des footballeurs congolais chamboulés par pas de passage par la RDC avant le mondial aux États-Unis, et puis 3 mois déjà entre les tracas de la vie en apesanteur et la fascination de voir la Terre de loin. L'astronaute française Sophie Adnaud raconte son quotidien à bord de la Station Spatiale Internationale.
1: Bienvenue en Israël, nous sommes chez nous.
3: Les mots d'Itamar Ben-Gvir pour accompagner des images décriées de toutes parts depuis hier, alors que lundi l'armée israélienne a arrêté illégalement près de 430 militants de la flottille pour Gaza dans les eaux internationales au large de Chypre. Le ministre d'extrême droite de la Sécurité nationale s'est mis en scène hier dans une vidéo les montrant à genoux, poings liés, le visage au sol, et pour certains violentés par des agents israéliens. Benjamin Netanyahou dénonce lui-même des images pas conformes avec les valeurs d'Israël, mais les critiques les plus fortes viennent de l'étranger. Traitement monstrueux et inhumain pour l'Espagne, des images inadmissibles pour la France et pour l'Italie qui réclament des excuses. Les pays européens qui condamnent mais ne vont pas plus loin, c'est ce que déplorent encore une fois les organisateurs de la flottille, Guilhem Delteil.
4: De la colère, mais pas de surprise. Ce sont les sentiments de Florence Eschia après avoir vu ces images. Elle est la coordinatrice nationale en France de la Global Sumud Flotilla, la flottille mondiale Sumud.
5: La précédente flottille, ça s'était déjà passé. On a eu des témoignages de navigants français qui disaient qu'ils ont été enfermés dans des cages. Ils ont été mis dans des situations de détention particulièrement difficiles. Réveillés la nuit, empêchés de dormir aussi le jour, maltraité, de la nourriture jetée comme à des chiens.
4: Florence Eschia rappelle que les exactions subies par les détenus palestiniens dans les prisons israéliennes sont documentées. Et la coordinatrice de la flottille en France dénonce des condamnations européennes qui ne sont que des postures.
5: Tant que l'État français ne dénoncera pas ce qui se passe en Palestine, on ne sera pas satisfait. Tant qu'il ne mettra pas en place des actes concrets pour faire plier l'État d'Israël, on ne sera pas satisfait. On sait que si 15 pays de l'Union européenne votent pour suspendre cet accord, l'économie israélienne fléchit. C'est facile de les faire changer. Qu'est-ce qui fait qu'on le fait pas?
4: La France, l'Espagne, l'Italie, la Belgique et les Pays-Bas ont annoncé convoquer les représentants israéliens. Ce sont des mots, nous demandons des actes, répond Florence Eschia.
3: Guilhem Delteil et les images publiées par Itamar Ben-Gvir, critiquées même par le principal allié du gouvernement de Benjamin Netanyahou, l'ambassadeur américain en Israël, dénonce les actes méprisables du ministre d'extrême droite.
1: Les États-Unis qui ont envoyé à l'Iran une nouvelle proposition de paix.
3: Alors que Donald Trump décrit une situation sur le fil entre conclusion d'un accord et reprise des frappes contre le pays, Téhéran a dit hier soir étudier le nouveau texte américain, mais son porte-parole de la diplomatie fait part d'une grande méfiance. Le négociateur en chef iranien appelle lui à renforcer les préparatifs pour une réponse musclée en cas de nouvelle attaque, et le régime iranien multiplie les démonstrations de force. On voit depuis le début de la guerre des grandes manifestations nocturnes pour le soutenir sur les grandes places de Téhéran et d'autres villes du pays. Elle s'accompagne aussi depuis une semaine de célébrations d'un autre genre, des mariages collectifs orchestrés par le pouvoir et retransmis par la télévision d'État. Des couples qui, selon la presse, s'engageraient à risquer leur vie pour défendre l'Iran, Siavosh Ghazi.
0: Drones exhibés, entraînement d'armes, mais aussi désormais des mariages collectifs en pleine foule, des pick-up des gardiens de la Révolution avec des mitrailleuses lourdes transformées en voitures de mariée avec fleurs et ballons roses et blancs, et certains pick-up qui ont même été repeints en rose, sourire aux lèvres. Voici ce que disent quatre couples, dont un religieux, avec de la musique, un mixage publié par les médias officiels.
6: C'est maintenant qu'il faut se marier. Regardez la voiture de la mariée, c'est un véhicule militaire. Nous sommes en situation de guerre et nous sommes toujours prêts. Nous ne céderons jamais sur notre Iran, notre patrie.
7: C'est le moment que les ennemis en deviennent aveugles.
8: Nous disons que malgré ces menaces, nous menons une vie normale. Et nous défendons avec force notre patrie et notre imam Khamenei.
0: Sur les plaques des pick-up, on peut lire « couple John Fader » qui signifie « prêt à se sacrifier pour la patrie ». L'Iran se sent désormais en position de force et ses manifestations nocturnes se transforment quelquefois en carnaval. Siavosh Ghazi, Téhéran RFI.
1: Et s'agit-il du prochain pays sur la liste des interventions militaires de Donald Trump? Les États-Unis ont franchi en tout cas un nouveau cap hier dans leur pression sur Cuba.
3: Une vidéo en espagnol signée Marco Rubio aux airs d'appel à l'insurrection pour proposer une nouvelle voie. Et cette annonce de la justice américaine, l'ancien président cubain Raúl Castro, inculpé par un tribunal de Miami et visé par un mandat d'arrêt. Le frère de Fidel Castro est accusé de meurtre dans une affaire vieille de plus de 30 ans, Claudia Bertram.
9: En 1996, deux avions civils sont abattus, bilan 4 morts des opposants à Fidel Castro. Son frère Raúl Castro est alors ministre de la Défense. Il est soupçonné d'être à l'origine de cette opération. La Havane avait accusé les appareils d'avoir violé son espace aérien. 30 ans après les faits, cette inculpation pourrait servir de prétexte, selon Laurine Chapon, chercheuse à l'université Sorbonne Nouvelle.
10: Ça s'inscrit dans une stratégie des États-Unis, comme ce qui a été fait au moment de l'enlèvement de Nicolas Maduro au Venezuela, de trouver des chefs d'inculpation qui justifierait potentiellement une intervention, qu'elle soit militaire ou en tout cas qui justifierait le renforcement des sanctions sur l'île. Donc ça prépare aussi le terrain à des justifications de cet ordre.
9: L'hypothèse d'une intervention militaire se fait donc de plus en plus insistante alors que l'aviation états-unienne multiplie les opérations de renseignement au-dessus du territoire cubain. D'après les informations du site Axios ce week-end, des responsables américains s'inquiètent aussi de l'achat de 300 drones militaires par Cuba. La Havane n'a pas confirmé, mais les États-Unis y voient une menace, un autre prétexte possible pour une intervention.
3: Claudia Bertram et la réaction de Cuba à l'inculpation de Raúl Castro qui ne s'est pas fait attendre. La Havane dénonce une manœuvre politique sans aucun fondement juridique visant à justifier le projet d'agression militaire contre Cuba. Donald Trump a lui affirmé hier qu'il n'y aurait pas d'escalade. Je ne pense pas que ce soit nécessaire, estime le président américain. Cet endroit est en train de tomber en ruine. Fin de citation.
1: Dans l'actualité également, Julien, risque faible à l'échelle mondiale, mais élevé pour l'Afrique centrale. Le point de l'OMS hier sur l'épidémie d'Ebola.
3: Qui va continuer de s'accroître en République démocratique du Congo et qui, au vu de son ampleur, a sans doute commencé il y a déjà plusieurs mois, dit l'Organisation mondiale de la santé. 600 cas suspects et 139 décès probables recensés pour l'instant, au-delà des 51 cas confirmés. Mais une étude d'experts de l'OMS et de l'Imperial College de Londres estime que le nombre de malades pourrait dépasser le millier. Le point complet à retrouver à la une de l'onglet Afrique de notre site RFI.fr.
1: Et l'épidémie d'Ebola bouscule le planning des Léopards.
3: La sélection congolaise qualifiée pour la première fois en 52 ans pour la Coupe du Monde de football cet été. Les États-Unis ont confirmé mardi que les joueurs pourraient bien entrer dans le pays pour participer au Mondial. Mais la préparation des Léopards ne se passera, elle, pas comme prévu. Elle ne passera pas par Kinshasa. Leur étape au pays est annulée. Olga Massangou.
11: Une séance d'entraînement ouverte au public au stade Tata Raphaël, une cérémonie de décoration par le chef de l'État suivie de la remise du drapeau national au capitaine Chansen Bimba. C'était un programme alléchant qui attendait les Léopards à Kinshasa. Ce séjour devait permettre à l'équipe de communier avec le public congolais avant de s'envoler pour l'Europe. Malheureusement, tout a été annulé, notamment en raison de l'alerte au virus Ebola et des restrictions sanitaires imposées par le gouvernement américain. Le rassemblement des Léopards se fera directement en Belgique. Si cette décision déçoit les nombreux supporters qui espéraient saluer leur héros avant ce rendez-vous historique, la majorité d'entre eux comprend la gravité de la situation. Le vœu général reste que rien ne vienne perturber la préparation des hommes de Sébastien de Sabre. Le sélectionneur a d'ailleurs dû procéder à un premier réajustement dans son effectif en rappelant à Ronchibola pour pallier le forfait sur blessure de Rocky Bouchiri. Enfin, la partie du staff technique qui s'est trouvée encore à Kinshasa a dû voyager en urgence avant ce 21 mai afin de se conformer aux strictes exigences des autorités américaines. Olga Massangou, Kinshasa, RFI.
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1: En France, de nouvelles annonces du gouvernement face à la crise économique provoquée par la guerre au Moyen-Orient.
3: Le Premier ministre Sébastien Lecornu doit tenir aujourd'hui une conférence de presse pour dresser un état des lieux de la situation et les mesures prises par l'exécutif pour y répondre. Il devrait également donner le détail des 6 milliards d'euros d'économies annoncées en avril pour faire face à la crise. Charlotte Urien-Tomaca.
12: Les annonces sont très attendues et Sébastien Lecornu avait reconnu que si la crise s'éternisait, il faudrait changer d'échelle. Mais contraint à la discipline budgétaire et menacé par une récession, les aides proposées par le gouvernement seront toujours ciblées. Maud Bréjon, porte-parole du gouvernement.
13: La philosophie ne va pas changer. L'objectif, c'est d'aider les secteurs d'activité, je l'ai dit, les plus exposés, d'être aux côtés des Français les plus précaires, qui roulent beaucoup.
12: Pour la France insoumise, l'État ne prend pas la mesure du problème et c'est le géant pétrolier Total qui doit passer à la caisse. Antoine Léaumont.
14: La politique du gouvernement jusqu'à présent, ça a été de préserver les intérêts des pétroliers et de ne pas aller taper là où il faut taper, c'est-à-dire sur les super profits qui ont été réalisés par ces industries pétrolières, et notamment Total. On est en droit d'exiger d'une entreprise qui réalise des bénéfices sur la guerre qu'elle prenne sa part de l'effort collectif.
12: Du côté du RN, l'État doit arrêter de signer des chèques et baisser la TVA sur les carburants. Thomas Ménager.
15: Ce qu'on pourrait espérer, bien entendu, c'est qu'il arrête le saupoudrage, les petites annonces et les chèques bidons qui ne règlent pas en profondeur le problème pour l'ensemble des Français et qu'au contraire, il regarde ce qui s'est fait à l'étranger et ce que défend le Rassemblement National, c'est-à-dire une baisse de taxes, une baisse de la TVA de 20 à 5,5%.
12: À l'heure où les négociations entre l'Iran et les États-Unis patinent, les prix de l'essence en France sont toujours au plus haut, à plus de 2 euros le litre.
3: Charlotte Urien-Tomaca.
1: Et puis elle est déjà bien loin de la Terre et de ses conflits.
3: L'astronaute française Sophie Adno en orbite autour de notre planète à bord de la Station Spatiale Internationale depuis maintenant 3 mois. La mission Epsilon, dont elle fait partie, doit en durer 8. Et Sophie Adno a répondu hier aux questions des journalistes sur son quotidien. Rachel Escolano.
16: Il y a visiblement un ressenti commun à tous les astronautes en visite dans l'ISS auquel Sophie Adno n'échappe pas, c'est voir la Terre de très très loin.
17: Ça fait partie pour moi du top 3 des expériences qui ont changé mon regard sur la vie et sur la planète en fait. Seule une action unie et avec le regard dans la même direction de tous les êtres humains finalement permettra d'avoir une action significative pour la protéger.
18: Installez-vous confortablement. C'est Bruno qui est avec vous jusqu'à 23h pour une émission de blues intitulée All Blues.
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1: On est avec Gaëtan Plenet pour le journal. Bonjour Gaëtan.
3: Bonjour Andréane, bonjour à tous.
1: Et dès le début de cette édition, on revient sur ces images qui ont fait le tour du monde.
3: Et qui ont beaucoup choqué, celles montrant les mauvais traitements infligés en Israël aux militants de la flottille pour Gaza. Même le premier ministre israélien s'indigne, on est à Jérusalem dans un instant. On parle aussi de l'inculpation par la justice américaine de l'ex-président cubain Raúl Castro, accusé d'avoir ordonné la mort de plusieurs aviateurs américains au milieu des années 60. Donald Trump parle d'un grand jour, la Havane dénonce une manœuvre politique sans aucun fondement juridique. Au menu de ce journal également, l'épidémie d'Ebola en RDC qui inquiète l'Organisation Mondiale de la Santé. À la suite de notre série de reportages dans le Cabo Delgado, dans le nord du Mozambique. On va parler aussi du Parlement français qui a entériné hier un élargissement du corps électoral pour les élections provinciales en Nouvelle-Calédonie. Et puis on terminera à Cannes avec un parfum de Seconde Guerre mondiale. Elle est très présente dans les films projetés cette année au Festival international de cinéma.
1: Des hommes et des femmes agenouillés, front collé au sol, les mains liées dans le dos, c'est l'accueil brutal qui a été réservé en Israël aux militants de la flottille pour Gaza.
3: Leurs bateaux ont été interceptés lundi par les forces israéliennes au large de Chypre alors qu'ils tentaient d'apporter de l'aide humanitaire dans l'enclave ravagée par la guerre. Hier, le ministre d'extrême droite de la Sécurité intérieure, Itamar Ben-Gvir, a publié une vidéo dans laquelle il apparaît lui-même face à ses militants, semblant se réjouir du traitement qu'ils ont subi. C'est inhumain, s'indigne l'Espagne, inadmissible pour Paris, monstrueux et indigne, dénonce l'Italie qui réclame même des excuses. Bonjour Frédéric Misselin.
4: Bonjour.
3: En direct de Jérusalem, alors au total ce sont 430 militants venus de différents pays du monde qui ont été arrêtés et maltraités par la marine israélienne et des juristes qui ont pu voir ces activistes donnent aujourd'hui, Frédéric, des détails sur leur détention.
4: Oui, les avocats du centre d'aide juridique Adala ont pu rencontrer une centaine de militants. Hier, ils ont recueilli des témoignages qui évoquent, je cite, des violences physiques, psychologiques, généralisées de la part des autorités israéliennes. Les activistes ont été soumis à des positions de stress, à des traitements dégradants, ainsi qu'à du harcèlement, des humiliations à caractère sexuel, disent les juristes. La vidéo diffusée hier montrait des militants à genoux, menottés, mains derrière le dos. Au moins 3 personnes ont été hospitalisées, puis libérés, affirment les avocats, qui précisent que les militants internationaux devraient être présentés ce matin devant un tribunal israélien en vue de leur expulsion.
3: Alors cette vidéo, elle a suscité des réactions indignées un petit peu partout dans le monde, j'en citais quelques-unes tout à l'heure, et cette indignation, Frédéric, eh bien, elle est aussi partagée par une partie du gouvernement israélien.
4: Oui, le Benjamin Netanyahou a critiqué le comportement de son ministre d'extrême droite, estimant que les images qui ont circulé n'étaient pas conformes aux valeurs d'Israël. On y voyait le ministre de la Sécurité intérieure, Itamar Ben-Gvir, tout sourire au milieu des activistes entravés. Un spectacle honteux, a dit le chef de la diplomatie. Le ministre d'extrême droite a pris ces dernières années en Israël de plus en plus de pouvoir. Il est en charge des prisons où il a mis en place une politique officiellement affichée de mauvais traitements. L'éditorialiste du journal Times of Israel estime ce matin que le Premier ministre doit maintenant renvoyer Itamar Ben-Gvir du gouvernement. Mais il ajoute, Benjamin Netanyahou ne le fera pas car il y a des élections dans quelques mois.
3: Merci Frédéric Misselin. Des élections prévues effectivement en octobre, mais qui pourraient avoir lieu plutôt que prévu, puisqu'hier les députés israéliens ont adopté en lecture préalable un projet de loi visant à dissoudre la Knesset, le Parlement. Et si ça se confirme, eh bien ça ouvrirait la voie à des élections législatives anticipées. Lui ne ferme pas la porte à une reprise des combats avec l'Iran. Nous sommes prêts à agir, dit Donald Trump, pour qu'il ait pourparlers entre Washington et Téhéran sont sur le fil. La République islamique, elle affirme examiner une nouvelle proposition de paix américaine.
1: Pas d'escalade à prévoir par contre avec Cuba, selon ce même Donald Trump.
3: Je ne pense pas que ce soit nécessaire, ajoute le locataire de la Maison Blanche. Les relations risquent pourtant de ne pas s'améliorer après cette décision de la justice américaine hier. Elle inculpe l'ex-président cubain Raúl Castro, accusé de meurtre de plusieurs aviateurs américains en 1996. C'est une manœuvre politique sans aucun fondement juridique, dénonce Cuba, qui n'a pas l'air pour l'instant d'avoir l'intention de livrer Raúl Castro à Washington. Toujours est-il, Vincent Souriau, que cette inculpation, elle est accueillie assez chaleureusement en Floride, une terre d'accueil historique des dissidents cubains.
0: Avant d'être élu de Floride au Congrès américain, Carlos Jiménez était pompier. Et avant d'être pompier, il était arrivé de Cuba à l'âge de 6 ans aux États-Unis, enfant d'une famille anticastriste.
2: We've been waiting for this day.
5: Ça faisait plus de 30 ans qu'on attendait ça. Oui, justice a été rendue très tard, mais elle a été rendue. Et c'est un signal très clair, adressé non seulement au régime, ses jours sont comptés, mais aussi au peuple cubain, dont les jours de souffrance sont comptés eux aussi.
0: Sa collègue Maria Elvira Salazar, elle aussi républicaine, elle aussi née de parents cubains, parle d'un grand moment. Et face aux caméras, elle prévient Raúl Castro, attention, dit-elle, à ne pas finir en prison aux États-Unis comme Nicolas Maduro.
6: President Trump gave Maduro the opportunity to go.
7: Le président Trump a donné à Maduro l'opportunité de partir quelque part avec sa femme, avec sa famille, avec les millions qu'il a volés aux Vénézuéliens. Mais Maduro s'est cru plus malin que le président Trump. Donc je m'adresse à Raúl, à ses cousins, à ses neveux, à ses fils, ses petits-fils. Regardez bien ce qu'il s'est passé avec Maduro. Il est temps pour vous de partir parce qu'il y a un nouveau shérif en ville et il s'appelle Donald Trump.
6: And that sheriff is Donald Trump.
0: Donald Trump, conclut-elle, le seul président américain capable de faire de Cuba un pays ami des États-Unis lorsqu'il se sera débarrassé de la famille Castro. Vincent Sourio, Washington RFI.
3: Le risque d'une pandémie d'Ebola est faible, dit l'Organisation mondiale de la santé, mais le risque épidémique est lui élevé en RDC et dans la région, prévient aussi l'OMS, alors qu'au moins 600 cas suspects et 139 décès probables ont déjà été enregistrés en République démocratique du Congo. Ça vous inquiète? On le sait, vous avez beaucoup de questions, et bien vous pourrez les poser tout à l'heure au ministre congolais de la Santé, Samuel Roger Kamba. Rendez-vous dans Appel sur l'actualité, ce sera après le journal de 8h en temps universel.
1: RFI 8h07 à Maputo, on poursuit ce matin notre série de reportages dans le Cabo Delgado.
3: Cette région du nord du Mozambique où depuis près de 10 ans maintenant, un conflit oppose les Chebab, un groupe terroriste affilié à l'État islamique, à l'armée mozambicaine et à ses alliés. Cette région du Cabo Delgado, elle est très agricole, riche en ressources naturelles et pourtant une grande insécurité alimentaire y règne désormais. Reportage de Gaël Lalex.
8: Oulensa Issa Onga vit aujourd'hui dans la ville de Mocimboa da Praia, après avoir fui l'attaque de son village Cabaceiru. Oulensa est agricultrice. Sur quelques hectares, elle cultivait le riz et le manioc, mais n'est pas retournée dans son champ depuis l'attaque.
9: J'ai peur à cause des hommes armés. Mon champ est loin et tout le monde a fui cette zone. Mais comme je ne cultive pas, ma famille n'a rien à manger. Les prix ont augmenté. Le sac de riz coûte aujourd'hui plus de 1000 métikaïches, soit plus de 13 euros.
8: Shuten Jojo vient du même village mais continue d'aller cultiver quand il le peut. En plus de l'insécurité, il doit aussi affronter le changement climatique.
10: Là-bas, le champ ne donne rien. Il y a trop de soleil, tout brûle. Je n'en tire aucune nourriture et je dois aller en acheter au marché. À chaque fois que je pars cultiver, j'ai peur. Mais il faut bien manger, alors je continue. Je n'ai jamais abandonné mon champ.
8: Lors de leurs attaques, les Chebab pillent. Eduardo Capondé du NUDEC, le noyau pour le développement communautaire du Cabo Delgado, décrit une stratégie de harcèlement.
11: Durant la saison des pluies, les communautés sèment. Alors les hommes armés n'attaquent pas, mais dès que la terre donne des cultures, ils attaquent. Le Cabo Delgado manque de nourriture. On vit dans une situation terrible, une situation de faim.
8: Selon les Nations Unies, dans le Cabo Delgado, plus de 1600 personnes ont dû fuir leur village rien qu'au mois d'avril. Gaël Lalex, de retour de Mocimboa da Praia, Nairobi, RFI.
3: Et ce reportage dans le Cabo Delgado, et puis ce que vous avez pu entendre aussi ces derniers jours sur notre antenne, vous les retrouvez sur notre site internet RFI.fr. C'est une idée signée Friedrich Merz, et il la détaille dans une lettre adressée aux dirigeants de l'Union Européenne, une lettre que nos confrères de l'AFP ont pu se procurer. Conscient qu'une adhésion ukrainienne à l'UE risque de prendre beaucoup de temps, si tant est qu'elle aboutisse d'ailleurs, eh bien le chancelier allemand propose pour l'heure une alternative. Il veut accorder à Kiev un statut de membre associé qu'il présente comme une étape décisive avant une adhésion définitive. Il explique notamment que ça permettrait à l'Ukraine de participer à certaines réunions du Conseil européen.
1: C'est un sujet particulièrement sensible en Nouvelle-Calédonie.
3: Responsable des émeutes qui avaient secoué ce territoire français du Pacifique il y a 2 ans, l'élargissement du corps électoral pour les élections provinciales. Ça se précise puisqu'après le Sénat, c'est l'Assemblée nationale qui a donné son feu vert hier. Et maintenant, si le Conseil constitutionnel ne s'y oppose pas, eh bien ça aura bien lieu. Mais à Nouméa, le texte voté à Paris déçoit chez les indépendantistes comme chez les non-indépendantistes. Correspondance de Charlotte Manuit.
12: Pour le FLNKS, l'ouverture du corps électoral ne peut se faire que dans le cadre d'un accord global sur l'avenir du territoire. Une partie du camp non indépendantiste fait également grise mine. La droite radicale, à l'origine de la demande d'ouverture, l'a souhaitée la plus large possible, 10 ans de résidence pour ce scrutin crucial qui détermine la composition des assemblées de province, mais aussi du Congrès et du gouvernement, et donc du rapport de force pour les discussions institutionnelles. Une demande vouée à l'échec en l'état du droit, d'où le choix fait par Paris de restreindre l'ouverture aux natifs. Un amendement a bien été déposé pour autoriser le vote des conjoints de Calédoniens, rejeté au Sénat comme à l'Assemblée nationale. Une honte pour la République, a commenté la chef de file de l'Alliance des loyalistes, Sonia Backès. Si cette frange du camp non indépendantiste était aussi attachée au vote des conjoints, c'est parce que l'intégration des seuls natifs ne leur est pas vraiment favorable. Sur ces 10 000 électeurs, la moitié, à minima, est kanak, population indépendantiste dans son immense majorité. Charlotte Manvie, Nouméa, RFI.
1: Sombre ambiance au Festival de Cannes.
3: Sur les écrans en tout cas, avec la projection de plusieurs films sur la Seconde Guerre mondiale. Bonjour Sophie Torlotin.
13: Bonjour à tous.
3: Vous êtes l'une de nos envoyées spéciales à ce 79e Festival International du Cinéma. Comme un parfum de guerre, je le disais, puisqu'après Fatherland sur l'Allemagne de 1949 et Moulin sur le martyr de la résistance française, eh bien deux films ont ensuite été projetés. Il y a Notre Salut, le portrait d'un fonctionnaire du régime collaborationniste de Vichy. Et puis Le Soir, hors compétition, cette fois le premier volet d'un diptyque sur celui qui incarna la résistance à cette même Allemagne nazie, le général de Gaulle.
13: Oui, ces œuvres tendent un miroir à notre présent chaotique, d'autant plus à l'heure où l'ordre mondial, né après 1945, est aujourd'hui compromis. Les films d'époque questionnent toujours la période qui les voit naître. De Gaulle d'un côté, un rouage de la France de Vichy de l'autre, ce sont deux façons de réagir au mal absolu, le totalitarisme nazi. La période a souvent été traitée au cinéma, notamment sur le mode spectaculaire du film de guerre, genre auquel appartient De Gaulle, l'âge de qui montre son départ à Londres, son appel du 18 juin ou encore la bataille de Bir Hakeim. A l'inverse, Notre Salut traite le quotidien terne d'un homme médiocre qui espère faire carrière dans le gouvernement collaborationniste de Vichy. Ce fonctionnaire ordinaire va progressivement se compromettre en mettant en œuvre les consignes pétainistes, notamment dans la déportation des Juifs. Très applaudi hier lors de sa projection de gala, ce film d'Emmanuel Maher est un sérieux candidat à la Palme d'Or.
3: Merci Sophie Torlotin en direct de Cannes.
1: 8h12 à Paris. Place au sport avec Antoine Grenier. On parle de foot. Unai Emery, toujours plus dans l'histoire de la Ligue Europa.
14: Cinquième titre pour le technicien espagnol après Séville et Villarreal. Cette fois, c'est avec Aston Villa qu'il s'est imposé. Victoire 3-0 sur Fribourg. 44 ans après, Villa renoue avec un sacre européen. D'où la joie de l'international français Lucas Digne, juste après la rencontre.
15: Non, c'est incroyable. On a travaillé toute l'année pour ce moment-là et nos supporters, ils attendent ce moment-là depuis plus de 40 ans maintenant. Et c'est juste incroyable de pouvoir partager tout ça avec eux aujourd'hui. Ils ont fait le déplacement, on avait l'impression qu'on était à Villa Park. Non, c'est juste...
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Bonjour à toutes et à tous et bienvenue dans l'émission Éclectite. Nous allons passer ensemble environ 30 minutes à écouter des tubes de toutes les époques dans une ambiance bienveillante et chaleureuse. Sortie en 1980, en juillet, la chanson que nous allons écouter se trouve sur le deuxième album le plus vendu de tous les temps, juste derrière Thriller de Michael Jackson. Le tube au riff légendaire est diffusé seulement 6 mois après le décès du premier chanteur Bon Scott. Je vous parle bien sûr du titre puissant Back in Black du groupe AC/DC. C'est donc début 80 aux Bahamas que le groupe, accompagné du producteur Robert Mutt Lange, va passer sur bande l'un des plus grands albums de l'histoire de la musique rock. Petite anecdote, la qualité de l'enregistrement de l'album Back in Black est reconnue dans le monde entier par les ingénieurs du son. Il permet de calibrer le matériel des studios à la perfection. Il se vendra à plus de 50 millions d'exemplaires et se classera numéro 1 dans plusieurs pays. On s'écoute tout de suite Back in Black du groupe AC/DC.

Nous continuons notre émission avec un titre très pop, plus techniquement Country Disco, interprété par la chanteuse Miley Cyrus et produit par le fameux Mark Ronson. Nothing Breaks Like a Heart a été publié le 18 novembre 2018 par RCA et paru sur l'album Late Night Feeling du producteur aux nombreux hits. Cette chanson atteindra la deuxième place du UK Chart Single et la performance du duo marquera les esprits lors de leur passage à Coachella. Que dire de plus sur Miley Cyrus à part que c'est une chanteuse-compositrice remarquable avec un grain de voix reconnaissable parmi tant d'autres et de mon point de vue, la meilleure interprète de notre ère. Pour ce qui est de Mark Ronson, on le connaît d'abord comme DJ au début de sa carrière, puis comme producteur aux côtés d'Adele, Amy Winehouse, Bruno Mars et bien d'autres. Voici donc un titre que vous n'aurez pas l'occasion de réentendre sur l'autre radio, mais il faut reconnaître la qualité du travail des artistes, que ce soit producteur, compositeur, arrangeur, ingénieur du son, dans tout style de musique. C'est donc parti pour Nothing Breaks Like a Heart de Miley Cyrus.

On continue notre émission avec un titre sorti en 79 qui s'intitule Street Life et qui est la rencontre du jazz, du disco et de la soul. D'un côté, des garçons du Texas, copains de lycée, forment un groupe de musique, les Jazz Crusaders, en français la croisée du jazz. Et de l'autre, la chanteuse Randy Crawford, originaire de Cincinnati, dans l'Ohio, une des capitales du funk. L'interprète monte sur scène depuis qu'elle a 15 ans et admire Aretha Franklin, la reine de la soul. Le compositeur du titre que nous allons écouter, Joe Sample, est admiratif de la présence scénique de la chanteuse et lui propose de poser sa voix sur l'instrumental du groupe. Ce claviériste est aussi connu pour avoir collaboré avec Miles Davis, B.B. King ou encore Eric Clapton. Le hit apparaît dans le film de Tarantino Jackie Brown, la série Better Call Saul, sur le jeu GTA V et se classera 5e au UK Single Chart et 36e au Billboard 100. Je vous lance tout de suite un titre dansant, Street Life des Crusaders et Randy Crawford.

Run Around Sue est un hit doo-wop du début des années 60, interprété par John DiMucci et composé par Ernie Maresca. Les prémices du morceau sont créées lors d'une fête dans le Bronx où les invités reprennent en chœur les onomatopées du chanteur DiMucci et tapent sur des bouteilles pour donner le tempo. Le duo de compositeurs va s'entourer des meilleurs musiciens de la scène new-yorkaise pour enregistrer le titre et John DiMucci leur laisse la liberté d'improviser pour donner de la vie au morceau. Parmi ces requins de studio, on peut citer Milton Heaton à la basse ou encore Buddy Lucas au saxophone ténor. Ce tube fera un top 1 au Billboard au début de l'année 61 et se vendra à plus d'un million d'exemplaires, faisant ainsi un disque d'or de plus à la collection du compositeur-interprète italo-américain. Je vous invite à écouter son deuxième tube, The Wanderer, qui sonne plutôt rhythm and blues et nous rappelle ainsi le son de la Motown des années 60. On s'écoute tout de suite Run Around Sue de John DiMucci.

Under Needle est un titre du groupe américain No Doubt, sorti en juillet 2002 et issu de l'album Rocksteady. La chanson est composée par la chanteuse Gwen Stefani et le compositeur David Stewart, connu pour avoir été le membre fondateur du groupe Eurythmics. À la production, nous retrouvons le duo légendaire basse-batterie Sly and Robbie, qui apportent leur maîtrise parfaite du son jamaïcain, péchu et dansant. Lady So, autrefois surnommée la reine du dancehall, apparaît aussi sur ce tube, avec une partie chantée dans un style raga prononcé et interprétée à la perfection. Les critiques sont mitigées à la sortie de ce morceau, mais les chiffres ne mentent pas, car il atteint la 3ème place du Billboard pendant 2 semaines, devenant ainsi le single le mieux classé du groupe avant Don't Speak, que je vous invite à aller écouter. On ralentit un peu le tempo avec le titre Underneath It All du groupe No Doubt, c'est parti!

Nous terminons notre programme avec un titre salsa, Baile Inolvidable, qui a franchi le milliard de streams. Extrait de l'album Debí Tirar Más Fotos, sorti en janvier 2025, cet hommage à l'âge d'or de la salsa new-yorkaise des 70s, porté à l'époque par Tito Puente, nous montre l'intérêt du public pour les musiques latines. Bad Bunny, de son vrai nom Benito Antonio Martinez Ocasio, est né le 10 mars 1994 à Vega Baja, Porto Rico. Le chanteur lance en juillet 2025 une série de 30 concerts sur son île natale, dont les 9 premiers ont été réservés à la population.

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0: Bonjour à tous et bienvenue en direct des Trois Éléphants pour ce lancement avec l'équipe d'Un Autre Regard. Bonjour Orion.
1: Bonjour.
0: Comment ça va Orion ?
1: Ça va très bien.
0: Bonjour Maxence.
2: Bonjour à tous, bonjour Pierre.
0: Tu vas bien ? Un Autre Regard, l'émission portée par le collectif Santé Mentale 53. On salue très chaleureusement Myriam et Arnaud qui n'ont pas pu être présents avec nous aujourd'hui. Mais on va faire une belle émission pour eux.
2: Oui.
0: Et pour Chems, on pense à tout le monde. Chems, Anthony, Isabelle et toute l'équipe. Notre premier invité qui nous a rejoint, c'est Pascal pour la prévention des risques auprès des festivaliers. Il nous paraissait important de démarrer avec ça, notamment savoir comment passer un bon festival. Il est 15h. Dans 2 heures, ouvre les portes du festival Les Trois Éléphants et ça sera jusqu'à lundi. Comment passer un bon festival? On va le découvrir avec Pascal lors de cette émission. Il y aura aussi vos deux chroniques. Maxence et Orion.
1: Exactement.
0: Vous avez écrit de belles choses pour nous dans cette émission. Et puis on va recevoir aussi Laurence qui a accompagné le projet Multipiste, un projet scolaire des enfants que vous allez pouvoir découvrir sur scène à partir de 19h aujourd'hui dans Les Trois Éléphants. On démarre tout de suite avec la première interview. C'est donc Pascal, notre invité. On va parler prévention des risques auprès des festivaliers. Bonjour Pascal déjà.
3: Bonjour.
0: Ça va bien?
3: Ben oui,
0: bien
3: ça installé. Ça va très bien. Je suis ravi. Que ça commence enfin, parce que ça fait des semaines qu'on prépare tout ça. Et je suis bien installé, je vous remercie de votre accueil.
0: Et la première question de notre journaliste, c'est Orion qui la pose.
1: On se demandait quels sont les principaux risques que rencontrent aujourd'hui les festivaliers.
3: Alors, je vais déjà développer ce qu'est un stand de prévention des risques en milieu festif. Pour répondre directement à la question, les risques, c'est de perdre en audition, puisqu'on est quand même sur un festival de musique. Il y a des concerts, les gens peuvent se rapprocher un peu trop près des enceintes, ou peuvent rester plusieurs heures devant les enceintes, et là, il y aura une perte d'audition qui sera définitive, hein, il n'y a pas de miracle. Les risques, c'est... de consommer de l'alcool, ça c'est pas un risque, mais le risque, c'est de reprendre le volant. Quand on est alcoolisé, donc ils peuvent venir au stand de prévention, on va en parler plus tard.
0: Vous accueillez aussi en cas d'excès d'alcool, le moment où quelqu'un a besoin d'un...
3: On a avec la sécurité civile là, derrière, enfin la Croix-Rouge, on peut sécuriser des gens, on les met derrière notre tente, ils peuvent se reposer, attendre un petit moment pour évacuer un peu l'alcool pendant 1 heure, 2 heures si besoin, et puis repartir, voilà. Mais les risques sont... les comas éthyliques, j'en ai jamais eu. Hein, ça fait plus de 10 ans que je suis responsable du stand de prévention. On n'a jamais eu de gros risques à ce niveau-là. Pareil pour les drogues, il n'y a jamais eu d'overdose. Enfin, je veux dire, on est à Laval, c'est les Trois Éléphants. Les risques, ils sont minimes, mais on a tout prévu. Voilà. Ce qui est important, c'est qu'au stand de prévention, on a des éthylos, on a des préservatifs, on a des bouchons d'oreilles. On a des casques pour les enfants, on a des pipes à crack si besoin, mais j'en distribue jamais. J'ai même des injections pour ceux qui veulent se faire un fixe, mais on m'en demande jamais. Voilà, puis des roules tapailles parce qu'il y a de temps en temps un peu de cocaïne qui circule.
0: C'est ça, hein, si on résume les 4 risques, c'est l'audition, l'alcool, la sexualité, puis les produits et drogues.
3: Exactement, voilà.
0: Et donc vous êtes là avec le stand de prévention, Pascal, tu es là pour
3: prévient
0: autour de ça.
3: Voilà, les risques de ces excès-là.
0: Maxence, tu avais aussi une question pour notre invité, Pascal.
2: Pourquoi la prévention reste-t-elle essentielle dans les événements festifs?
3: Eh bien, comme je viens de l'expliquer, il peut y avoir des abus. Hein, la vie est une question de dosage, comme on dit. Un abus d'alcool peut générer... des troubles de l'humeur et puis voir un énervement et provoquer des bagarres. Mais le danger, c'est surtout de repartir alcoolisé, de prendre la voiture et de rentrer avec 2 ou 3 copains dans la voiture. Et là, il y a quand même gros danger, quoi. Donc c'est essentiel pour nous de transmettre qu'il faut... c'est un milieu... c'est ouvert, c'est familial. Il y a toutes sortes de gens. Les gens viennent pour passer un bon moment. Écouter de la musique, mais aussi boire un coup, manger, discuter entre amis. Donc c'est essentiel de connaître les risques. Et nous, on est là pour transmettre tout ça et pour que les gens se protègent pour vivre ce moment du mieux possible. Quoi.
0: Et nous, Pascal, en tant que festivalier, quand on croise quelqu'un qui a besoin d'aide, qu'elle soit sur l'alcool, la sexualité, la drogue, ou même en termes d'audition, qui a un problème, comment on peut... on l'aiguille vers toi directement? Comment on peut lui donner des premiers conseils?
3: Vous envoyez les gens au stand de prévention. Il faut savoir que depuis des années, les bénévoles sont formés au CARUD sur tous les risques en milieu festif. Le CARUD, c'est une association de plusieurs assos. Le AIDS, c'est eux qui nous fournissent je développerai tout à l'heure. AIDS, couleur prévention, ouais, pour l'alcool, France Addiction. Les bénévoles sont formés au CARUD et ils sont au courant de tous les risques possibles en milieu festif, que ce soit l'alcool, que ce soit la sexualité, que ce soit les drogues. Moi, j'ai été formé plusieurs fois. Je connais tous les symptômes de toutes les drogues. Je ne les connais pas personnellement, enfin ça me regarde, mais je sais évaluer quelqu'un qui a pris quelque chose, je sais ce qui va se passer. Et donc on peut nous sécuriser et mettre quelqu'un en pause derrière le stand où on lui dit, écoute, voilà, tu as besoin de redescendre tranquille, tu t'allonges là, on est là, on a de l'eau, tu as besoin de parler, on sécurise, quoi. Les gens peuvent, c'est la fête, quoi. Les gens peuvent s'amuser, boire de l'alcool, prendre des produits, mais nous, ce qu'on veut, c'est que, on ne transmette pas des maladies, parce que des gens qui sniffent de la coke, ils ont une paille pour 3 ou 4. Donc, venez chez nous, on vous fournira un roule-tapaille, chacun aura sa petite feuille, la roule en paille, et comme ça, si jamais il y a un saignement de nez, si vous avez une hépatite ou autre chose, vous ne transmettez pas votre maladie.
0: Ouais, vous êtes là pour accompagner, pour prendre un minimum de risque.
3: Exactement.
0: Sanitaire.
3: Exactement. On n'est pas là pour juger. On sait que les gens boivent, fument, sniffent, ça ingère des... Bon, voilà, c'est la réalité. Nous, on est là pour dire, OK, on ne juge pas. Si vous avez besoin de prendre ça, vous prenez ça. Mais surtout, vous ne contaminez pas. Vous ne vous contaminez pas et vous ne contaminez pas vos copains ou d'autres personnes.
0: Sur un festival, le plus grand risque, le plus commun, c'est quand même l'audition. Le côté avoir des acouphènes, etc. Alors la question a été toute simple. Quels sont les réflexes simples à avoir justement pour éviter des dommages qui peuvent être durables?
3: Il ne faut pas rester trop longtemps avec un niveau sonore très élevé. Alors déjà, les techniciens sont au courant. Parce qu'il y a des décibels à ne pas dépasser.
0: Il y a des règles maintenant.
3: Voilà, il y a des règles, évidemment. Ce qui n'a pas été le cas il y a 20 ou 30 ans. Moi, j'ai un problème d'acuité auditive parce que j'ai fait des festivals à partir de 16-17 ans et on ne se protégeait pas à l'époque. Donc, c'est ne pas rester trop longtemps avec une forte dose, un volume très, très important.
0: S'autoriser des pauses.
3: Exactement. Donc, on va à un concert, il dure une heure et demie. On fait une pause et le prochain concert, si ça ne nous intéresse pas plus que ça, on l'écoute de loin. Et surtout, mettez des bouchons d'oreille. À chaque fois que vous venez au festival, prenez vos bouchons d'oreille, ou si vous n'en avez pas, venez au stand de prévention. Sur le site, on a réparti des distributeurs de bouchons. Et je tiens à préciser que pour les moins de 12 ans, on prête des casques pour protéger l'audition, y compris pour les nourrissons, les bébés. On a c'est pas des casques, c'est des bandeaux qui protègent les oreilles. Donc si vous venez avec un enfant de 6 mois, 1 an, vous pouvez l'amener et il aura ses oreilles protégées.
0: Merci pour la transition, parce qu'on avait une question sur ça pour les parents et leurs enfants.
1: Exactement. Qu'est-ce que vous conseillez aux parents qui viennent au festival avec des enfants?
3: Eh bien, déjà...
0: se munir de casques.
3: Se munir, tout de suite aller au stand de prévention. Eux, prendre des bouchons d'oreilles. S'ils ont moins de 12 ans, un casque. Si vous avez un nourrisson, un bébé, un petit bandeau.
0: Admettons, il n'y a plus de casque. Qu'est-ce qu'on pourrait...
3: On a un stock de casques.
0: Prenons l'image.
3: Eh bien...
0: c'est quoi le meilleur conseil? S'éloigner un maximum de la scène?
3: S'éloigner des enceintes. Voilà. Ouais. Et vous pouvez vous approcher de la scène, mais vous ne restez pas trop longtemps. Vous ne restez pas tout le concert. Vous faites 20 minutes, vous reculez, vous revenez une demi-heure après pour la fin du concert, et 20 minutes maxi, quoi.
0: Pourquoi il y a une prévention forte auprès des enfants? Parce que c'est des dommages collatéraux on devient adulte.
3: Les otorhinos ont alerté qu'il y a de plus en plus de jeunes qui deviennent malentendants à cause de la musique qu'ils écoutent et puis au moment des festivals aussi, quoi. Mais c'est un grand danger. Enfin, c'est vraiment une caractéristique actuelle. C'est-à-dire la nouvelle génération écoute de la musique forte avec des casques ou des oreillettes. Vous baladez en bus ou à pied dans Laval, tout le monde a des oreilles, tous les jeunes ont des oreillettes ou des casques. Ils écoutent de la musique tout le temps et des fois très fort. Et il y a une perte d'acuité auditive. Et ça, c'est irrémédiable. C'est-à-dire que quand vous avez perdu de l'acuité, eh ben, ça ne reviendra jamais. Donc, méfiance, quoi. Enfin, faut vraiment se protéger.
0: Et donc, oui, les jeunes aiment écouter la musique fort et aussi, des fois, boire de l'alcool. Et Maxence, tu avais une question pour Pascal autour de ça,
2: oui,
0: justement.
2: Comment sensibiliser les jeunes aux dangers liés à l'alcool sans être moralisateur ?
3: Alors, au stand prévention, je dis à chaque fois aux bénévoles qui viennent, on n'est pas là pour juger. On est là pour faire en sorte que les gens s'amusent. Hein, c'est un lieu festif. C'est des concerts, il y a des bars, on peut boire des boissons, y compris des boissons alcoolisées. Voilà, c'est une drogue qui est légale, l'alcool. Donc, voilà. Et on n'a pas à être moralisateur avec les gens. Enfin, on est en France, quoi, l'alcool est assez répandu. Ce qu'on dit aux gens, c'est attention, tu peux être dépendant assez vite. On sait bien que les jeunes ont plus l'habitude de prendre des shots avec beaucoup d'alcool, enfin à 40 degrés. Souvent, ils viennent avant le festival, ils ont pris un ou deux shots. Et puis après, ils sont un peu dans l'ambiance, quoi. Alors on leur dit, écoutez, oui, vous avez le droit de boire. Mais surtout, quand vous sentez que vous perdez un peu le contrôle, calmez un peu, quoi. Mais voilà, on n'est pas vos parents, on est là juste pour vous dire que ce serait dommage de ne pas profiter du festival. Si vous êtes en état d'ébriété avec 1,5 g ou 2 g, vous n'allez pas profiter de la musique. Vous venez voir des gens que vous aimez et vous êtes tellement bourré que vous n'appréciez même pas. Donc voilà, on dit mais prenez du plaisir. Si vous voulez boire, buvez, mais avec modération. Et puis surtout, si vous prenez le volant, venez vous contrôler l'alcoolémie. On a un éthylotest et on vous dira si vous pouvez conduire ou pas. Ou si vous pouvez attendre un peu et prendre le volant.
0: Est-ce que tu pourrais nous donner justement une sorte de limite où quand, ah tiens, là je commence à marcher de travers, c'est quoi la limite où on se dit, ah là, faut que je fasse attention, c'est le dernier verre.
3: C'est très subjectif. En fait, il n'y a pas de règle. Il y a des gens qui peuvent avoir 1,5 g et vous vous en apercevez même pas. Et il y a des gens qui peuvent avoir 0,7, 0,8 et qui sont déjà un peu... qui marche plus droit.
0: Donc c'est plutôt comment nous, notre comportement, il varie en fonction
3: absolument.
0: De la consommation.
3: La corpulence, il y en a qui réagissent très bien à l'alcool et d'autres qui réagissent très mal. Et ça, c'est chacun qui doit comprendre que si je perds le contrôle, faut que j'arrête, quoi. Faut que je boive de l'eau. Et puis, éventuellement, tout à l'heure, je reprendrai quelque chose. Mais
0: le verre d'eau, c'est important. Hein.
3: Quand on boit de l'alcool, ouais. Il faut boire de l'eau. Régulièrement parce que l'alcool déshydrate et du coup
0: Justement tu parlais des éthylotests, est-ce que ça change vraiment les comportements le fait que les éthylotests soient de plus en plus visibles dans les festivals? Est-ce que les gens font vraiment le test avant de partir?
3: Alors, je tenais à vous le dire, depuis toutes ces années où je suis responsable du stand de prévention, je peux vous dire que la grande majorité des jeunes conducteurs, enfin des jeunes, sont très responsables.
0: Ils le sont, cette génération.
3: Moi, j'ai 66 ans. Mes parents tenaient un bar-restaurant. J'ai vu des gens quitter le bar de mes parents, bourrer et reprendre leur véhicule dans les années 70-80. Aujourd'hui, je vois énormément de jeunes qui viennent, qui me disent « Bon, ben voilà, j'ai bu 2-3 bières. Je voudrais savoir où j'en suis. Quand est-ce que je peux ramener tout le monde en voiture ?» Donc, j'insiste là-dessus. Les jeunes sont très responsables. Et il y a eu des campagnes de fête sur l'alcool et je peux vous dire que les jeunes conducteurs, les jeunes en général, font la fête, ils boivent, mais ils sont responsables. Et ils viennent. Et des fois, on a la queue pour aller tirer le test. Je tiens à préciser qu'on est aidé par une association Couleur Prévention. Ils viennent tous les ans ils viennent à 3 ou 4 avec des éthylos et ils nous aident à la sortie du festival. Alors ça, c'est l'ancienne version, parce que là, cette année, c'est un peu différent. Mais quand c'était encore place de RC, les concerts se terminaient à 2-3 heures du matin. Et avec Couleur Prévention, on se mettait à 4-5 avec des éthylos. Et on proposait un éthylotest pour les gens qui sortaient à 3-4 heures du matin. Et on leur disait, vous allez dormir, vous allez au camping, vous dormez là, vous reprenez la voiture. Et on n'arrêtait pas, quoi. Enfin, Gilles et Olivier, pour vous le dire, de Couleur Prévention, on passait énormément de... On évaluait beaucoup l'alcoolémie, quoi.
0: La prévention sur ton stand, et c'est là tout le week-end, c'est aussi lié à ce qu'on pourrait avoir comme VSS. Et Orion avait une question autour de ça, justement. Comment prévenir ?
1: Alors, pourquoi est-il important de parler de consentement et de violences sexistes et sexuelles en festival ?
3: Alors, bonne question. Les codes ont changé. Les comportements doivent évoluer. Ça commence à évoluer. Mais il y a encore du travail à faire. Depuis quelques années, on a été accompagné par des associations qui luttent contre les violences sexistes et sexuelles. Il y a plusieurs années, il y avait une association qui s'appelle les Catherinettes qui venait de Nantes. On a eu les gens des Foins de la Rue qui sont venus nous aider deux ou trois années de suite. Et c'est important parce que on a régulièrement des jeunes filles, des jeunes garçons, ça peut arriver, mais principalement des jeunes filles, qui se font un peu agresser quand il y a des mouvements de foule, des garçons profitent pour tripoter un peu. Et on a eu des cas, enfin des jeunes filles qui ont été sorties par les vigiles de la sécurité et qui nous ont appelés ou qui nous ont emmenés les jeunes filles et qu'on a sécurisées parce qu'elles étaient en panique, quoi. Elles ont été bousculées, tripotées, insultées, enfin bon, et voilà. Ça existe, c'est une réalité. Il y a des comportements qui ont du mal à évoluer. Et on se doit, nous, alors on fait des maraudes, donc on est reconnaissable, les bénévoles ont des chasubles. Et si jamais une jeune fille ou un jeune garçon est en difficulté, ils nous font signe et nous on protège.
0: Et nous, en tant que festivalier, le bon réflexe, si on est, on voit ça, c'est quoi le bon réflexe ?
3: Eh bien, effectivement, si vous êtes témoin d'une agression d'un groupe ou de quelqu'un sur une jeune fille, tout de suite, vous vous interposez ou vous appelez la sécurité. Il y a des vigiles de la sécurité tout autour du site. Vous dites aux gens, arrêtez, j'appelle la sécu. S'ils continuent, vous allez voir la sécu. Et le vigile nous amène la personne. Et nous, on la sécurise dans le stand. Mais faut faire évoluer les mentalités.
0: Maxence, toujours sa sexualité, mais avec le consentement.
2: Quel conseil donnez-vous pour vivre sa sexualité de manière plus sûre en milieu festif ?
3: J'ai pas de conseil à donner particulièrement. Ça m'arrive, voilà, de voir des nouveaux couples. Le festival, c'est un lieu de rencontre, donc des couples peuvent se former et on leur dit, ben voilà, vous vous connaissez pas, protégez-vous. Voilà, j'ai pas de conseil spécialement à donner. C'est bon, enfin moi j'ai été très ému à plusieurs reprises de voir un couple arriver et me demander tout timidement « Est-ce que vous avez des préservatifs ?» Je sentais qu'ils venaient de se rencontrer et qu'ils allaient sans doute passer la soirée ensemble et sans doute la nuit. Eh ben, on a des préservatifs internes et externes, des gels lubrifiants. Voilà.
0: Protégez-vous.
3: Voilà, on ne juge pas les gens, mais ça fait partie de la vie. C'est des, voilà. Protégez-vous.
0: En matière de drogue aussi, tu en parlais tout à l'heure, justement, tu disais faut pas juger. Quelle attitude on peut quand même adopter pour limiter les risques auprès des personnes qu'on peut croiser qui justement ont besoin de leur dose à ce moment-là, ouais. comment limiter les risques ?
3: Alors, ça c'est vraiment très personnel, quoi. Moi, ce que au stand de prévention, quand on vient me demander un paquet de roule tapaille, par exemple, donc c'est des paquets, c'est des 10 feuilles. Je donne pas le paquet comme ça. Donc si on me demande un paquet de roule tapaille, je sais que la personne va consommer de la cocaïne. Je dis voilà, j'enclenche une discussion. Je dis vous êtes combien, vous allez consommer beaucoup, vous êtes t'es dépendant, là c'est parce que c'est le festival, vous avez envie de faire la fête et puis consommer un peu de cocaïne. Donc j'essaie de déclencher une discussion. Souvent les gens me disent on est à plusieurs copains, bon, on s'est acheté de la cocaïne parce que voilà, c'est le festival, on veut s'amuser. Bon. Moi j'ai pas de conseil particulier. Je leur dis écoutez, prenez chacun votre paille. Essayez de ne pas en consommer une quantité, mais ça, voilà, après je suis pas derrière eux. J'ai pas de conseil particulier, je dis amusez-vous, mais modérément, quoi. Profiter aussi du moment et Mais voilà, mais pas de conseils particuliers à donner, quoi. Chacun est responsable de sa personne.
0: Et on arrive à la dernière question de notre interview avec toi, Orion.
1: Oui, du coup, comment on pourrait faire évoluer la culture festive pour qu'elle reste à la fois libre, mais en même temps plus sécurisée ?
3: Alors ça, ça peut être fait par les médias, justement, et du coup, les radios. c'est important de dire aux gens, ben voilà, un festival, c'est un moment festif, oui. C'est la fête, on vient... on rencontre des gens, on vient s'amuser. Faut que ce soit bon enfant, quoi. Faut pas que ce soit agressif. Vous avez le droit de consommer de l'alcool, de la drogue si vous le souhaitez. Mais faut pas que ça perturbe la vie commune, quoi. Et pareil pour l'alcool. Oui, vous venez, bon, vous buvez, mais vous prenez pas le volant. Enfin.
1: On nuit pas à autrui au final.
3: Pardon ?
1: On nuit pas à autrui au final, c'est ça ?
3: Voilà, exactement. Non, non, mais voilà, c'est vraiment faire évoluer la culture. Enfin, on est à Laval, les trois éléphants, c'est bon enfant, quoi. C'est familial. Il y a eu des concerts de rap, il y a eu des

0: des jeunes filles limite coma éthylique, quoi. Mais bon, on les a fait se reposer. On a même appelé une fois les parents, parce que la copine nous a donné le numéro des parents, parce qu'elle était tellement HS qu'elle ne pouvait pas s'exprimer. Enfin, la copine nous a donné le numéro. On a appelé les parents. Elle dit, oh, non, on n'appelait pas. Bah si, on va appeler les parents. Faut l'emmener à l'hôpital ou au moins, faut que voilà, les parents... Et bon, ça s'est bien terminé. Les parents sont venus. Ils nous ont remerciés. Mais voilà, il y a une culture festive à Laval, aux Trois Éléphants. Vous voyez, c'est champêtre, enfin, c'est bon enfant, c'est familial.
1: Ouais.
0: Et ça va à nouveau bien se passer cette année, enfin, j'en suis certain. Mais nous, au centre de prévention, on prévoit tout. Donc on a tout ce qu'il faut au cas où.
1: Merci beaucoup Pascal, voilà, d'avoir été notre premier invité pour lancer ces 4 jours d'antenne en direct des Trois Éléphants.
0: Merci à
1: vous. Peut-être nous donner les dernières informations, où te retrouver quand on arrive sur le site.
0: Alors, bah, c'est tout de suite à gauche, il y a le poste de secours et juste après, il y a la tente du stand de prévention. Vous venez chercher vos bouchons d'oreilles en arrivant, des casques si vous avez des enfants de moins de 12 ans. Et puis les préservatifs en fin de soirée si vous le souhaitez. Et venez pour l'éthylotest si vous prenez le volant et vous n'êtes pas sûr de votre taux d'alcool.
1: Merci Pascal, je me retourne vers notre réalisatrice Margot pour la pause musicale qu'elle nous fait découvrir autour de la programmation de cette édition des Trois Éléphants. Margot, t'as un micro, qu'est-ce que tu nous proposes en pause musicale dans un autre regard?
2: Alors j'ai été chercher Ino Casablanca et on va écouter Fuck Lar. Ino Casablanca est programmé, je crois que c'est demain. Demain, sur le
1: demain village, vendredi dans les Trois Éléphants.
2: Je crois que c'est ça. Faut pas hésiter à aller voir sur la programmation des Trois Éléphants. Il y a aussi une application d'ailleurs hein, pour programmer votre week-end et ne rien manquer. Mais les différents invités qui vont venir sur notre plateau pourront en reparler. On écoute tout de suite Ino Casablanca.
1: Et un autre regard revient tout de suite.
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0: Je suis en direct. Et ben voilà, j'ai demandé à Louise, notre coordinatrice, si on avait testé le direct. Mais comme ça, on est en direct, on vous dit tout. Donc bah, vous pouvez le faire chez vous, chers auditrices, auditeurs. Dites-nous si on le sent 1.7 et le 107.9, si ça capte bien. On est toujours en direct des Trois Éléphants. Laurence nous a rejoint. Laurence, pour nous parler de multipiste. Mais avant ça, c'est la chronique d'Orion. Orion, je te laisse le micro.
1: Oui,
0: et c'est à toi.
1: Je vais vous parler de l'art. L'art, c'est quelque chose de tous les jours que tout le monde expérimente, que ce soit en voyant un logo, en s'habillant, en écoutant une musique ou en jouant à un jeu vidéo et bien d'autres activités. L'art, c'est une manière de marquer son existence sur la planète. C'est le cas depuis la nuit des temps, comme avec les peintures des premiers hommes dans les grottes.

0: Un fait rassurant pour moi qui ai toujours peur de disparaître un jour. L'art, c'est une manière de communiquer ses idées et ses émotions. Alors qu'est-ce que l'art peut faire pour nous quand on a un handicap psychique ? Pour moi, l'art me permet de me calmer, de ressentir, d'exprimer et de partager avec les autres, mais aussi pour m'exprimer avec moi-même. Avec mon handicap, j'ai parfois des pensées qui me viennent, des images dures à décrire et parfois dérangeantes ou même embarrassantes. Alors moi, j'ai décidé de sortir ces pensées désagréables dont je ne veux pas à travers le dessin. La plupart du temps, ce sont des pensées qui m'obsèdent avant que je puisse les mettre sur du papier. Et enfin, je peux avoir le calme. Lors de séances de thérapie, je peux exprimer des idées complexes et la manière dont fonctionne mon cerveau sans mots, juste grâce à des traits sur du papier et des couleurs. Pour moi, l'art, c'est une manière de s'exprimer, mais aussi de me calmer et de pouvoir ressentir sans surstimulation. Mais ce n'est pas obligé d'être quelque chose de calme, ça peut exprimer de la colère, de la tristesse, de la haine, mais aussi de l'amour, de la passion, de l'acceptation. Mon expérience fait sûrement écho à celle de beaucoup d'autres. L'art touche presque toutes les personnes ayant un handicap psychique. En effet, presque toutes les personnes que j'ai rencontrées ayant un handicap psychique pratiquent une forme d'art. Le dessin, la peinture, la musique, le chant, l'écriture, le cinéma et bien d'autres. Même des grands artistes, que ce soit des chanteurs, des sculpteurs, des peintres et des cinéastes, des gens dont on a tous entendu parler, sont touchés par des troubles psychiques durant leur vie. Parfois, des œuvres peuvent être incomprises pour des personnes sans handicap psychique, mais pour quelqu'un qui en souffre, ça a souvent beaucoup de sens. Un handicap psychique peut créer une sensibilité très forte à ce genre de choses, et parfois certaines œuvres sont en fait créées pour exprimer des sentiments que seules des personnes souffrant d'un trouble pourraient comprendre. Une joie beaucoup trop grande, une colère qui ne s'arrête pas, un amour obsessionnel, une tristesse béante. Ce n'est pas pour rien qu'il existe la pratique de l'art-thérapie, une thérapie qui permet d'exprimer ce qu'un patient peut ressentir à travers différentes formes comme la sculpture, le dessin et parfois même d'autres médias. Mon handicap fait que je vois le monde d'une manière différente. Pour moi, il est très vibrant, très coloré et parfois confus. Grâce à l'art, je peux exprimer comment je vois le monde et le comparer à comment une personne sans handicap psychique le voit. Enfin, pour finir cette chronique, j'aimerais encourager toute personne qui écoute à s'essayer à n'importe quelle forme d'art. Amusez-vous à vous habiller comme vous l'aimez. Essayez de dessiner, il n'y a pas besoin de sortir un chef-d'œuvre. Peignez, prenez des photos, filmez des événements, écrivez des pages entières ou seulement quelques mots. Et n'oubliez jamais de regarder autour de vous et de vous rendre compte à quel point ce monde est rempli d'art et à quel point l'art est important pour les humains, tout comme les humains sont importants à l'art. Aujourd'hui, j'ai la chance de faire ma chronique au Festival des Trois Éléphants, qui nous amène l'art de la musique dans tout Laval. Merci.
1: Merci Orion. Bravo pour cette chronique en direct des Trois Éléphants. Bravo pour cette interprétation en plus de l'écriture. Et bien, on enchaîne tout de suite avec l'interview. On va parler d'art justement. Et Maxence, c'est toi qui lance notre invité. On reçoit Laurence.
2: Laurence, pouvez-vous vous présenter ?
3: Alors, je suis Laurence Baroche, je suis musicienne intervenante au Conservatoire de Laval Agglomération. Et donc, mon secteur, c'est Laval. J'ai d'autres collègues qui travaillent sur l'aglo. Et donc, je vais dans les écoles primaires sur Laval pour faire de la musique et aider les enseignants à faire musique dans leur classe.
2: Peux-tu présenter également ce beau projet multipiste ?
3: Alors, gros projet, ce multipiste, c'est la 10e année qu'on fait ce projet multipiste. Eh bien, c'est un partenariat entre le 6x4 et le conservatoire, dans l'idée de faire découvrir et de faire chanter de la musique actuelle aux enfants. Et donc, ça passe par un travail d'abord de repérage dans les programmations de musique actuelle dans les salles qui se passent qui sont autour de Laval et sur Laval. Il y a notre interlocutrice privilégiée pour ça, c'est Julie qui est au 6x4, qui fait déjà un petit collectage auprès des programmateurs sur les salles environnantes pour avoir déjà balisé quelques artistes, quelques chansons. Donc après, j'ai une trentaine, 35 artistes à peu près à écouter, quelques chansons et puis voir un peu ce qui est chantable par les enfants, ce qui n'est pas forcément simple parce que des fois le vocabulaire ne correspond pas. Des fois, il faut aussi qu'il y ait quand même un intérêt pédagogique, donc un intérêt quand même vocal aussi. Donc il faut que ça corresponde à tout ça. Après, dans le déroulement de tout ça, on a, j'ai des collègues avec qui je travaille qui s'occupent de faire des arrangements musicaux, c'est-à-dire du coup déjà mettre les chansons à la bonne hauteur pour les enfants, écrire pour les instruments, puisque, comme vous allez le voir ce soir, eh bien, nous chantons accompagnés par des musiciens professionnels qui jouent à côté de nous.
1: Ça va être chouette, c'est à 19h.
3: Donc il y a tout ça à travailler, exactement, exactement. Et puis après, moi, mon boulot, bah, je vais dans les écoles et transmettre tout ça. Voilà, gros projet.
0: Qu'est-ce qui vous a donné envie de participer, mais aussi qu'est-ce qui a donné envie de participer aux élèves ?
3: Alors en fait, tout ça, ça s'organise, c'est plutôt les enseignants en fait qui font la démarche, parce que en fait, l'organisation de tout ça, c'est que les enseignants sur Laval Aglo, chaque année remplissent des demandes et d'aide au projet. Ça peut être dans plein de domaines, hein, dans le sport, dans le patrimoine, dans le théâtre, dans la danse et aussi en musique. Et donc, il y a cette possibilité de postuler en quelque sorte pour le projet multipiste. Donc, c'est les enseignants après qui engagent leur classe, qui engagent l'école. Souvent, c'est carrément l'école qui y va. Donc là, c'est un vrai engagement de leur part. Et puis après, bah, c'est à eux et à moi de fédérer les enfants autour de ça, quoi.
1: Maxence,
2: quel est votre rôle dans le projet au quotidien ?
3: Alors du coup, voilà, un petit peu comme ce que je disais tout à l'heure, au quotidien, du coup, moi, c'est je vais depuis le mois d'octobre, je suis à l'école de la Senelle toutes les semaines pour apprendre. On a 8 chansons qu'on va vous présenter ce soir.
1: Donc, ça voilà. Représente combien d'élèves que tu accompagnes ?
3: Eh bien, j'ai 4 classes, donc ça fait à peu près 130 élèves.
1: Alors comment ils ont réagi quand ils ont appris qu'ils allaient monter sur scène ?
3: Ah bah il y a toujours des questionnements, mais je pense qu'ils savent pas, ils se rendent pas encore compte vraiment de ce qui va se passer. Mais ouais. On a beau leur expliquer, leur dire que voilà, on a des musiciens, il y a la lumière, il y a le son, tout ça, mais je pense que tant qu'on l'a pas vécu, ça va être un peu abstrait, mais là on va.
1: J'imagine qu'il y a eu un gros filage, une grosse répétition générale.
3: Ouais, exactement. Là on a fait ça. En début de semaine, là on a fait 2 fois avec toute. Là j'ai réuni enfin toute l'école. Et donc là, voilà, ils se rendent compte, ça devient un peu plus concret. Là, on se réunit toutes les classes ensemble. Et puis, on voit un petit peu comment on se place, tout ça. Donc là, déjà, la pression monte un peu.
1: Ça va être génial, là. C'est la kermesse grand luxe, quoi.
3: Là, oui. Là, on les met en condition.
0: Ça leur fera un super souvenir quand
3: carrément,
0: ils seront
3: adultes. Carrément, ouais. Bah, souvent, j'ai des retours d'élèves qui ont déjà participé les années précédentes. Et en effet, ça marque. Ah, tu te souviens, on avait fait ça. Ouais. Donc ça reste quand même.
1: Orion, tu voulais parler des moments forts.
0: Oui, est-ce qu'il y a eu un moment fort ou une surprise pendant cette aventure ?
3: Alors quand tu me dis ça, alors là pendant cette année, cette année tout s'est bien déroulé, franchement c'était vraiment bien. Mais tout de suite quand tu m'as parlé de surprise comme ça, ça me fait penser plutôt à la saison dernière où on était dans une école où il y a certains enfants polyhandicapés en fait, qui viennent dans cette école un peu se mêler au monde ordinaire. Et on a eu des enfants qui sont venus sur la scène du théâtre l'année dernière. Et des enfants qui n'ont pas la parole, qui ont des gestes vraiment très, très rudimentaires parce qu'ils sont en difficulté aussi physique. Et on a eu un enfant qui a fait de l'orgue, un orgue électronique en fait, où il faut juste bouger sa main et il a chopé toute la salle. C'est-à-dire qu'on a tous été scotchés parce qu'on était tous avec lui. Et il ne voulait pas quitter la scène, il nous faisait bien comprendre à sa manière. Et franchement, j'ai été très émue de ce moment incroyable, vraiment.
1: Maxence,
2: selon vous, qu'apporte un projet artistique comme multipiste dans un parcours scolaire ?
3: Alors, c'est assez transversal, c'est-à-dire que... Tout ce travail qu'on fait toutes les semaines, en fait, ça complète ce qui est fait en classe avec les enseignants. C'est-à-dire qu'on travaille aussi l'écoute, on travaille aussi le français, on travaille aussi la prononciation. Évidemment, il y a un travail vocal qui est supplémentaire à tout ça. Mais en fait, c'est tout à fait en lien avec ce qui se passe dans la classe. Et les enseignants, évidemment, je travaille avec eux. Et c'est à eux aussi de faire le lien avec ce qu'ils font en classe. Ils écoutent le reste de la semaine quand je ne suis pas là pour avancer un petit peu sur le travail. Donc vraiment, tout ça ne fait qu'un. On essaye en tout cas.
1: Tu l'as déjà un peu évoqué, mais est-ce que certains élèves se sont révélés pendant ce projet multipiste ?
3: Oui, ça c'est toujours agréable de se rendre compte dans les premières séances qu'il y en a toujours qui sont toujours motivés. Ça c'est toujours du début jusqu'à la fin, ils sont à fond. Et ce que j'aime réussir à faire, c'est quand je vois un enfant qui au début n'en a presque rien à faire en fait, et puis que je le vois évoluer et que je le vois qui s'accroche et puis qui pose des questions et puis qui est de plus en plus présent et puis qui chante. Et puis quand je demande qui veut être soliste, il lève la main et là je fais ouais, j'ai gagné, j'ai réussi à fédérer et c'est ça qui me plaît quoi, de réussir à avoir tout le monde, ça j'adore.
0: Orion, tu as réussi.
1: Orion, t'avais une question sur les coulisses et un peu l'organisation, comment on arrive à orchestrer tout ça quoi.
0: Ouais, alors comment avez-vous travaillé avec les équipes du festival et les artistes?
3: Alors les équipes du festival, bah, c'est vrai qu'on est on est beaucoup en lien avec Julie du coup du 6x4 qui nous drive un peu surtout pour organiser les temps de répétition, à quelle heure on vient, à quelle heure on récupère les enfants, tout ça. Et après c'était avec la question.
1: Et les artistes,
3: les musiciens. Et les artistes. Alors les artistes dont on chante les chansons, on a rarement des liens avec eux. Donc c'est un peu plus difficile de forcément faire des choses comme ça.
1: Il y en a déjà eu des retours d'artistes. Peut-être pas.
3: Peut-être une fois là, mais j'ai pas. Ouais, on n'a pas trop de retour, ouais.
1: Mais par contre, les musiciens, eux, sont bien sur scène.
3: Alors, par contre, les musiciens, les musiciens qui nous accompagnent, ce sont des professeurs du conservatoire, ouais. Tout à fait, qu'on a avec nous tous les ans là pour mettre tout ça en route. J'ai une petite précision à apporter aussi, c'est que pour le concert qui se passera sur Laval au théâtre mardi, en plus de l'école de la Sonnelle, nous aurons l'école de Marcel Pagnol, qui est une école avec un orchestre qui se passe dans l'école, un orchestre à cordes, et qui viendra jouer avec nous sur 4 titres. Donc ils viendront sur scène, on a 2 classes qui nous rajoutent des cordes, donc c'est super.
2: Que dirais-tu si tu devais résumer l'expérience multipiste en une phrase ?
3: Une phrase, c'est court. le multipiste, c'est vraiment la joie d'avoir un projet complet qui va de l'élaboration, la construction avec les enfants et un super concert où vraiment tout ce travail est mis en valeur dans des conditions de pro. Voilà.
1: Merci beaucoup Laurence. On découvre donc ça à 19h sur scène.
3: Avec plaisir.
1: Sur la grande scène, hein,
3: tout à fait.
1: C'est là-bas.
3: Ah, oui.
1: Hein.
3: Ah bah oui, on va.
1: Sur la grande scène des trois éléphants, donc accès au festival dans une heure. Vous pouvez déjà vous positionner pour découvrir Multipiste. Ça sera à 19h avec l'école de la Sonnelle. Tu seras sur scène aussi Laurence ou pas? Pour les accompagner, pour les
3: destresser. Ah bah bien sûr, je dirige.
1: Ah bah bien.
3: Je les laisse pas tout seul, j'ai un podcast.
1: Merci beaucoup Laurence d'avoir accepté notre invitation dans cette émission. Un autre regard en direct des trois éléphants. Dans quelques instants, on découvre le slam de Anonyme Rime, ton nom de scène Maxence. Laurence, si tu veux rester avec nous pour découvrir le slam, tu es la bienvenue. En attendant, un petit pause musical avec notre réalisatrice Margot qui va nous proposer aussi un nom que vous allez pouvoir découvrir dans les trois éléphants.
4: Déjà, je rectifie, on a écouté tout à l'heure Ino Casablanca qu'on pourra donc découvrir en concert gratuit au Square de Boston samedi et non pas vendredi de 22h à 23h. Et ensuite, j'ai choisi pour vous Asfar Shamsi qu'on découvrira également au Square de Boston ce samedi à partir de 20h15 et donc on écoute tout de suite la crise. Yeah!

0: De retour en direct depuis les Trois Éléphants dans un autre regard avec Orion. Maxence est notre invité qui est resté avec nous pour assister au slam de toi, Maxence, alias Anonyme Rime. Tu es prêt?
1: Oui.
0: C'est à toi, on termine l'émission en beauté et en art.
1: C'est parti. En 2026, les Trois Éléphants revient sur Laval avec pour siège le Square de Boston et le 11 novembre. On attend du soleil et du monde sans égal pour célébrer la musique, que vous soyez ou non membre. Les arts de rue seront également là dans bien des lieux, pour les enfants mais aussi pour les moins enfants. De quoi nous rassembler, nous, qui sommes de différents milieux, échanger, danser, vibrer, pour cela, prenez votre temps. L'art est mis en avant pendant ce grand week-end, les artistes mis en avant pour notre plus grand bonheur, c'est une chance de pouvoir en profiter encore une fois en Mayenne et ainsi faire monter Laval dans nos cœurs avec les honneurs. Du clown au jongleur, du chanteur au bassiste, ce sont de véritables professionnels qui vous attendent pour tenter de vous arracher un sourire si vous en avez la demande, ou pour vous faire ressentir des émotions, peu importe la piste. Venez nombreux entre amis, en famille, profiter du son, de la musique et des bonnes vibrations, en espérant qu'il fasse beau pour les nombreuses animations. Voilà pour le programme. Maintenant, fêtons. Ça va être terrible.
0: Bravo. Bravo Maxence, merci Anonyme Rime, merci Orion pour cette émission, bravo pour ces interviews et merci Laurence d'avoir été notre invité, notre second invité. On remercie aussi Pascal qui a été notre premier invité pour ouvrir ces festivités justement depuis les Trois Éléphants. À 16h, dans 12 minutes, c'est micro casqué avec Louis, Quentin et Gabin. Les jeunes, on vous retrouve dans quelques minutes en direct des Trois Éléphants. Oui Maxence ?
1: Moi j'aimerais me dire un petit clin d'œil à la belle ouvrage qui a accepté que je puisse venir ici aujourd'hui alors que je devais travailler. Donc à tous mes collègues, un grand merci de faire le travail à ma place en ce moment et à mes monitrices, merci beaucoup.
0: Et Orion ?
2: Et moi, par rapport à ma chronique, j'avais envie de juste faire un petit clin d'œil à un artiste qui est très intéressant à voir. Enfin, ses peintures sont super, il s'appelle Louis Wayne, L-O-U-I. I-S, espace W-A-I-N. C'est un artiste qui a été touché de schizophrénie. Il a peint des chats pendant toute sa vie. Si vous avez déjà entendu notre émotion, vous savez que j'adore les chats. Et on peut voir comment la schizophrénie l'a touché au fur et à mesure des années. C'est vraiment très intéressant si vous voulez vous intéresser à un trouble comme ça.
0: Merci Orion, et ça me fait penser, allez voir Un Autre Regard, c'est une émission d'utilité publique, à écouter Un Autre Regard. Le podcast est disponible sur l'autre radio évidemment. La dernière c'était sur l'argent, l'avant-dernière sur les animaux.
2: Exactement.
0: En effet, vous pouvez découvrir toutes ces thématiques entre la santé mentale et des grandes thématiques de notre société. Merci beaucoup à tous les deux, et dans quelques instants, donc le direct, micro casqué, tout de suite aux Trois Éléphants en direct.
2: Au revoir.
1: Au revoir.

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0: On est de nouveau en direct, il est 16h06 pour votre prochaine émission depuis les 3 éléphants, l'autre radio 101.7 à Laval, les 107.9 à Château-Gontier, et c'est l'heure de la grande émission micro-casquée. C'est à vous messieurs, Louis, Gabin et Quentin, vous êtes accompagnés de Marine et Romain pour cette émission, et votre première invité ça va être Jean. Les jeunes, je vous laisse, c'est Louis qui prend l'antenne.
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2: Bonjour, c'est Louis, Gabin et Quentin, avec Romain et Marine.
3: Bonjour.
4: Bonjour.
3: Bonjour.
5: Bonjour.
2: Bienvenue dans notre émission micro-casquée en direct des Trois éléphants. Nos deux invités, ce sont Benjamin Jobin, le directeur du 6x4 qui organise le festival, et Jean Duval pour le spectacle Multipiste, qu'on découvre aujourd'hui à 19h. On commence avec Jean. Gabin, c'est à toi.
3: Bonjour Jean, merci d'avoir... C'est ça, hein ? Bonjour Jean, merci d'avoir répondu à notre invitation. Vous êtes...
6: Bonjour.
3: Vous êtes professeur de percussion au Conservatoire de Laval depuis 2011 et aujourd'hui on vous reçoit pour le projet Multipiste.
7: Bonjour les garçons.
5: Bonjour.
2: Bonjour.
0: Louis, tu avais ta première question pour Jean.
2: Oui. Comment devient-on professeur au conservatoire ? Est-ce que vous pouvez nous raconter votre parcours ?
7: Alors, il y a plein de façons de devenir professeur au conservatoire, parce que c'est un métier artistique et du coup, il n'y a pas vraiment de... Il y a des écoles qui existent, mais je ne crois pas connaître deux personnes dans la profession qui ont exactement le même parcours. En ce qui me concerne, j'ai grandi dans un environnement musical avec mes parents, et puis après, je suis très rapidement allé au conservatoire. Au conservatoire, donc à la fois à Laval, j'étais élève aussi à Laval, et après, je suis parti à Rennes, puis à Paris. Voilà, pour avoir plein d'expériences, et puis après, il y a plein de concours à passer. C'est un chemin qui est semé de plein d'embûches et assez long, voilà. Mais qui vaut le coup, je trouve.
5: Y a-t-il des percussionnistes connus ? Si oui, lesquels vous ont inspiré ?
7: Alors, en tant que bon ancien élève, je dirais mes professeurs. Non, il y a...
2: vous avez le droit de dire ça.
7: Alors il y a forcément mes professeurs, mais ceux qui m'ont inspiré... un monsieur qui s'appelle Jean-Pierre Drouet par exemple ou alors Silvio Guelda sont des percussionnistes à l'Opéra de Paris avec qui j'ai énormément travaillé. Voilà, après c'est assez large parce qu'il y a plein d'esthétiques en percussion par rapport à plein d'autres instruments. On va un peu partout, que ça soit de la musique classique ou de la musique plutôt rock actuelle ou voilà, mais on va dire mes grandes sources d'inspiration c'était Jean-Pierre Drouet et Silvio Guelda, des percussionnistes parisiens.
3: On va découvrir ce soir Multipiste, raconter ce projet.
7: Alors Multipiste, ça fait quand même pas mal d'années maintenant que ça existe. À l'époque, ça a été initié par Anne-Laure Guenou, une collègue qui n'est plus là maintenant aujourd'hui. L'idée, c'était de faire connaître la scène des musiques actuelles auprès du jeune public en reprenant des chansons de la programmation actuelle. Donc cette année, on a repris 8 titres. De 8 artistes qui sont soit programmés aux 3 éléphants, soit programmés au 6x4. Et après, j'adapte les chansons pour que ça soit chantable pour des enfants. Et puis rendre aussi les choses un peu ludiques pour que, ils puissent apprendre la chanson tranquillement dans leur classe avec les différentes maîtres et maîtresses. Voilà l'idée. Et donc on recrée carrément la chanson avec un enregistrement studio. On accueille les enfants au studio. Et là aujourd'hui c'est assez spécial pour nous parce que les enfants vont nous découvrir. On s'est jamais vu, ils ont chanté, ça fait plus de 6 mois qu'ils chantent sur nos chansons, mais on s'est jamais rencontrés. Du coup ils vont voir les 6 instrumentistes avec eux. Voilà l'idée.
2: D'accord. Et combien de classes sont présentes dans le projet et lesquelles ?
7: Alors le projet il est à la fois sur la ville de Laval avec les différentes classes. Je peux pas dire exactement le nom parce que je les vois à chaque fois en groupe, tout le monde en même temps.
0: La Sonnelle ce soir sur scène c'est 4 classes.
7: 4 classes, voilà, 4 classes, ça doit être ça. et donc c'est principalement de l'école de la Sonnelle Et autrement, il y a l'école de Louvernay aussi, Jean de La Fontaine, mais je crois qu'ils ne sont pas là ce soir. Et autrement, il y a l'école de Saint-Jean-sur-Mayenne. Je ne sais plus comment il s'appelle. Voilà. Moi, je les suis, mais de vraiment de loin. J'ai un relais pour le projet, pour le chant choral, avec Laurence Baroche, qui, elle, intervient dans l'école. Et voilà. C'est pour ça que je suis un peu... Je ne connais pas exactement les statistiques des enfants. Désolé.
0: Quentin, donc, tu l'auras compris, on va sauter ta question et on va passer à celle de Gabin, la numéro 5. C'était la question sur le niveau des élèves.
7: Ah. Voilà.
3: Comment s'est construit Multipiste ?
7: Eh bien, Multipiste, c'est l'image du projet du conservatoire. Aujourd'hui, tout le monde connaît un conservatoire. C'est un endroit où on forme des futurs artistes en devenir, que ce soit professionnel ou amateur. À Laval, il se trouve que le curseur a été plutôt mis sur le côté amateur pour populariser un petit peu l'accès à un conservatoire. Et du coup, ça vient dans ce qu'on appelle de la médiation, c'est-à-dire sortir des murs, aller dans des musiques plus actuelles, plus populaires. Oui, un conservatoire, il est capable aussi d'aller dans plein d'esthétiques différentes. Donc c'est un peu l'image du projet, on va dire, je prends des grands mots, mais du projet pédagogique, on appelle ça, projet pédagogique global du conservatoire. Voilà, c'est un peu le fer de lance de ça, quoi, depuis 15-20 ans. Quoi.
0: Ah, Louis, on a répondu à ta question. Ah. Mais c'est pas grave, pose là quand même.
7: Oh, zut.
2: Depuis combien de temps existe Multipiste ? Alors, c'est un projet ancien ou nouveau ?
7: Je crois que c'est 16 ans, 16-17 ans. Peut-être que non, personne n'a les stats exactes. Je suis très mauvais en stats, vous avez compris. Ça fait très longtemps. Moi, j'y joue depuis le début. Alors, je suis batteur dans le groupe. Maintenant, j'arrange. Mais il se trouve que j'ai pris la direction, on va dire, musicale et artistique en 2020. C'est facile à retenir, 2020, malheureusement.
0: Oui. Quentin, t'avais une question aussi.
5: Est-ce bien facile de chanter ?
0: Surtout pour les élèves.
7: Ah ben, alors, c'est... Oui, c'est facile de chanter quand c'est bien guidé, tout simplement. Parce qu'on peut tous avoir des petits soucis. En fait, il y a des gens qui savent directement chanter. D'autres qui vont avoir plus de difficultés au départ. Ça vient souvent... Moi, je crois pas en le côté inné, en fait, par rapport à ça. Par contre, ça vient souvent de dans quel milieu on a évolué. Dans quel milieu, si on a évolué dans un milieu musical ou pas, si on chante à la maison, etc. Et on arrive toujours avec... tous les ans, on a des élèves qui, on appelle ça, ils bourdonnent. Vous savez, c'est quand notre voix échange et puis on n'arrive pas à monter ou à descendre, etc. Et c'est pour ça que notre travail, il est très important d'adaptation des chansons, parce qu'il y a des chanteurs qui vont interpréter leurs chansons et ça ne va pas être du tout la bonne tonalité pour des enfants. Les enfants, ils seront incapables de descendre ou de monter aussi haut. Et du coup, on essaie de ce qu'on appelle une bande passante, si tu veux, pour que les enfants soient les plus à l'aise pour jouer dans ce qu'on appelle une tessiture. Ils sont capables d'aller de la note la plus grave à la note la plus aiguë. C'est déterminé en amont par des spécialistes. C'est pas moi, hein, c'est plutôt Laurence qui intervient. Et du coup, comme ça, c'est au plus proche des enfants.
0: Vous adaptez donc votre jeu, enfin surtout à la batterie
7: Complètement.
0: Ouais.
7: On adapte. Moi, je suis que dans de l'impulsion. Alors, je tiens la rythmique, mais je vais surtout être dans l'impulsion. C'est-à-dire que des chanteurs, ils vont avoir des repères en fait musicaux. Soit ils ont des partitions, soit ils ont vraiment des repères dans l'oreille, tout ça. Souvent, c'est plus facile parce qu'ils ont été à la création de la chanson. Après, là, du coup, moi, je vais relancer énormément les choses pour aller. Hein, je vais faire des breaks de plusieurs mesures pour que les enfants, ils soient. Ah oui, c'est là, on va rattaquer le refrain, etc., etc. On rajoute des petits, on appelle ça des gimmicks, en fait, on va dire ludiques, voilà, pour que tout le monde, même les non-musiciens. Ouais.
3: Quel sera le répertoire musical à découvrir ce soir ?
7: Oh là là, il y en a plein. 8.
0: 8 musiques à découvrir à 19h ?
7: Il y a 8 musiques à découvrir. On a du Princesse, je prends mes notes, parce qu'il y a Princesse K.O., il y a... j'ai pas préparé du tout l'interview et puis en fait en fait tout ça c'était écrit
2: c'est pas une
7: avant.
2: Évaluation
7: c'était ouais oh merci j'ai cru. Ça a été adapté en fait au début de l'été quoi et du coup ça remonte à loin maintenant en fait Multipiste à la base ça a été sélectionné d'abord par Julie Aubry qui s'occupe de la médiation au niveau du 6x4
0: qui sera en direct dans une heure et demie à peu près voilà. Avec Margot.
7: Donc voilà. Ah ça y est. Donc on a Léonie Pernet par exemple, on a Yamé, on a Stiletto, Mathieu Bogart bien sûr, Gris Cornac, Marion Rampal, Yoa et Cole Lemonade. Voilà.
0: Ah Cole Lemonade ?
7: Ouais.
0: Mais non.
7: Ouais.
0: Ah c'est des amis.
7: Bah voilà. On y va.
0: Mais c'est très drôle. Louis, tu peux conclure.
7: Oui.
2: Merci Jean d'avoir été là. Bon concert et bon festival.
7: Et merci à vous. Et bravo.
0: Donc, et donc là, Jean, en effet, tu peux y aller pour les balances.
7: Merci.
0: Merci beaucoup d'avoir été l'invité des jeunes. Gabin, tu avais une découverte musicale à nous faire. Je te laisse annoncer la pause qui nous attend sur Micro Casqué.
3: On se retrouve avec Benjamin Jobin, le directeur du 6x4. Mais avant, c'est Ness, notre coup de cœur du festival, avec le titre « Le bruit et le silence ».

0: Bonjour Benjamin, bienvenue dans notre émission Microcasqué. On a quelques questions pour vous, pour qu'on puisse vous découvrir, découvrir le festival. Pouvez-vous nous vous présenter en nous donnant votre métier, votre artiste préféré qui a été programmé dans l'histoire des trois éléphants et votre repas qui vous fait tenir à coup sûr pendant les trois éléphants?
1: Alors bonjour, merci beaucoup de m'inviter dans votre émission, je suis très content d'être ici avec vous. Je m'appelle Benjamin, je suis directeur de l'association Pop-Pop qui gère la salle de musique actuelle, le 6x4 à Laval, et également le festival Les Trois Éléphants, sur laquelle nous sommes aujourd'hui. Mon artiste préféré qui a été programmé, je vais pas aller chercher très loin, je pense que je vais prendre un artiste qui a été programmé sur cette édition-là, parce que ça va être ma première. C'est Oxmo Puccino, quelqu'un que j'ai écouté beaucoup quand j'étais adolescent, et dont je suis hyper fier d'accueillir au nom de l'association au Théâtre de Laval. Et ta dernière question, du coup, qu'est-ce que c'était? Et qu'est-ce qui a été...
2: Ton repas pour tenir les trois éléphants.
1: Mon repas pour tenir les trois éléphants. Eh bah, bien, c'est un repas fait avec amour par toutes les personnes qui sont au niveau du catering, soit au 6x4, soit à Revelata. Et là, dernièrement, ça a été beaucoup de pâtes, histoire d'avoir de l'énergie un maximum. Et parce qu'on n'a finalement pas beaucoup de repos. Donc voilà, il faut tenir les grandes journées.
3: Ok.
2: Gabin.
4: Vous êtes arrivé en février au 6x4. Comment se passe votre arrivée?
1: Alors c'est vrai que je suis arrivé en février, c'est-à-dire il y a un tout petit peu plus que de 3 mois. Donc ça a été une arrivée en début d'année qui m'a permis de rencontrer l'équipe du 6x4. Il y a 10 personnes qui travaillent à l'année. Rencontrer aussi toute l'équipe intermittente, là ça représente plutôt une vingtaine de personnes. Donc ça a été jalonné de beaucoup de rencontres, beaucoup de découvertes du territoire, parce que moi je suis pas du tout d'ici. Donc c'est rencontrer un projet, mais aussi le territoire de Laval, de l'agglomération, de la Mayenne en général. Et du coup je trouve que ça se passe plutôt bien, parce que en fait je suis hyper étonné, quoi. C'est ce que j'ai dit, c'est ce que je dis à beaucoup de personnes. C'est que plus je découvre en fait le territoire de la Mayenne, plus je découvre ses richesses, les personnes qui font le territoire, c'est-à-dire tous ces acteurs et ces actrices de la culture, du social, des associations sportives, etc. Et c'est d'une richesse qui est incroyable. Franchement, c'est assez époustouflant d'avoir un territoire aussi riche. Et je suis très heureux en fait d'arriver et de découvrir chaque jour des nouvelles petites choses. Donc voilà, ça se passe bien.
5: Alors, c'est quoi les trois éléphants?
1: Alors, qu'est-ce que tu veux savoir? C'est quoi le festival Les Trois Éléphants?
5: Oui.
2: Oui, parce qu'en plus, après, ils ont une question pour savoir pourquoi ça s'appelle comme
1: ça.
2: Je sais pas si tu vas pouvoir leur répondre.
1: Alors, le festival Les Trois Éléphants, c'est un festival qui a pratiquement 20 ans. Qui mêle historiquement les arts de la rue, la scénographie et les musiques actuelles. C'est une histoire qui est hyper riche, hein. C'est une histoire qui a été vécue à La Celle-les-Château. C'est un festival qui a su se transformer en arrivant à Laval, d'abord dans le quartier Saint-Nicolas, puis ensuite à Place de RC, où pendant de nombreuses années les Lavallois et tous les habitants pouvaient découvrir ce festival-là plutôt en hauteur à Laval. Aujourd'hui, le festival, on l'a voulu hyper central, au Square de Boston, pour que ce soit une place qui soit hyper bien identifiée par les Lavallois et les Lavalloises, qu'on puisse être au milieu en fait d'un parcours entre le 6x4 qui va être une salle où on va découvrir des artistes plutôt la nuit ou des artistes assez marquants qu'on a voulu mettre en avant dans une salle de 300 places, un peu privilégiée, un peu intimiste. Et donc on peut en fait déambuler à travers le fait main qui a été fabriqué par les habitants pour arriver sur le site de Square de Boston, où là il y a un site entièrement gratuit où il va y avoir des activités toute l'après-midi, des concerts à partir de 19h jusqu'à 23h. Et on peut évidemment le samedi et le dimanche continuer cette déambulation dans le centre-ville de Laval et découvrir tout le spectacle d'art de rue qui lui aussi est gratuit. Donc c'est un festival qui se veut hyper ouvert, accessible, très familial, qui parle à toutes les générations, et un festival aussi qui est construit avec les habitants, chose qui est quand même assez rare en fait en 2026. Et donc c'est un festival qui est à mon sens,

0: compromis pour toi?
1: Franchement, je suis assez confiant de tout ce qui a été monté, proposé, organisé. Ça fait 3 mois que principalement ma tâche, c'est aussi de coordonner en fait toutes ces équipes qui travaillent main dans la main, de trouver la synergie pour qu'on puisse aller ensemble arriver à proposer un site qui est beau, qui est accueillant, où on permet de se restaurer, de profiter entre amis, entre familles. Et franchement, je suis hyper confiant dans ce qu'on a essayé de proposer aux habitants. Maintenant, j'attends aussi de vivre l'expérience en fait, pour être moi-même en tant que spectateur en fait, de tout ça. Et de profiter comme chacun et voilà, je suis hyper content.
2: Mais du coup, est-ce que vous savez pourquoi ça s'appelle les trois éléphants ?
3: La fameuse question.
1: Alors ça, c'est une question qui est assez difficile parce que ça remonte à il y a 30 ans quoi. Tout à l'heure j'ai dit 20 ans d'ailleurs, c'est un petit lapsus, on est à la 29e édition. Ça remonte à il y a 30 ans, c'est, je sais pas exactement ce que c'est. Je crois qu'il y a eu une statue à trois têtes de vache ou quelque chose comme ça qui a été retrouvée dans un couloir ou dans une cave d'un château de la Mayenne. Et donc c'est un peu cette légende qui a été reprise et transformée pour que ça devienne les trois éléphants, parce que le but c'était aussi de développer les imaginaires. C'est un festival qui a toujours voulu être toujours promouvoir des artistes émergents, des artistes qu'on n'écoute pas forcément au quotidien à la radio, donc des artistes qu'on nomme découvertes, des artistes que l'autre radio diffuse aussi dans ses playlists. Il fallait déclencher aussi un petit peu d'imaginaire auprès des spectateurs et des spectatrices. Et donc les trois éléphants. Et franchement, moi j'adore ce nom. Et puis j'aime bien les éléphants, donc je m'y retrouve bien là-dedans.
3: Question numéro 4, tiens, je te la donne. Il y avait une petite faute de frappe, Louis. Lis, je t'ai rayé la faute de frappe. Question numéro 4, Louis.
4: On s'est demandé quelles sont les plus grandes stars actuelles qui sont passées aux Trois Éléphants.
1: Waouh, les grandes stars actuelles qui sont passées aux Trois Éléphants. Franchement, il y en a plein. Il n'y a pas longtemps, en variété française, il y a Étienne Dao. Qu'est-ce que je peux dire en fait, j'ai fait le listing la dernière fois. Il y a Yao qui est passé, que vous connaissez peut-être un petit peu plus. En fait, ne serait-ce que ce soir, il y a Sam Sauvage. J'ai l'impression que c'est quelqu'un qui est en train de devenir une star, mais une star accessible. Donc, c'est ça aussi les trois éléphants, c'est d'avoir des personnes qu'on nomme stars, mais en fait, qui sont juste des personnes qui ont développé un projet musical et qui ont envie de le transmettre à un public. C'est pas anodin que les personnes y viennent jusqu'à Laval. On n'est pas à Paris et pourtant on a une proposition qui vaut la peine de faire le détour à Laval et de s'y arrêter. Et franchement, je peux pas te donner peut-être la plus grosse star, parce que je crois que c'est à chacun de s'approprier aussi l'histoire des trois éléphants et des nouvelles éditions, et puis de se dire moi ma star, cette édition, ça va être Oxmo Puccino, ça va être Sam Sauvage, ça va être Ino Casablanca. Parce que ça, c'est tout à chacun de voir ce qui lui plaît et de découvrir les restes, quoi.
3: On arrive à Quentin. Quentin, c'est à toi. Et alors, tu as partiellement répondu à Benjamin, mais tu peux quand même poser la question, Quentin, pour savoir.
5: Est-ce que c'est toujours Laval ou est-ce que ça change de ville ?
1: Alors, cette année, on est à Laval. Et je pense que la proposition se veut d'être centrale au sein de Laval, parce qu'on s'ancre dans le parcours des arts de la rue, mais par contre ça s'adresse à tout le monde. On est ouvert à toute l'agglo et au département. Rien que pour te dire, on a travaillé avec les réseaux de bus, notamment avec Tulle, pour pouvoir que les différents quartiers de Laval et de l'agglo, mais aussi des villes extérieures comme Évron, puissent venir en fait à prix extrêmement accessible. Sur le site du festival, ce qui nous permet vraiment d'être un festival même de la Mayenne en fait.
3: Et c'est un festival qui va rester à Laval, qui va s'ancrer définitivement dans le centre-ville de Laval.
1: Ça fait quand même je sais pas combien d'années en fait qu'on est à Laval. Je crois que l'idée, c'est effectivement de rester à Laval pour le festival Les Trois Éléphants, parce que c'est un élément aussi marqueur du festival. C'est ce qui permet d'être identifié. Quand on parle des festivals à Laval, on pense au Chaînon Manquant, mais on peut penser aussi aux Trois Éléphants. Voilà, il y a des festivals.
3: Ça fait partie des temps forts de l'année.
1: Ouais. Ça fait partie de l'identité de la ville. Et

0: Merci beaucoup d'avoir été dans notre émission. Bon festival, Benjamin.
1: Bah, merci beaucoup à vous de m'avoir accueilli. Franchement, je vous ai trouvé vraiment super. C'est un chouette travail que vous faites. Merci à l'autre radio.
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petit jingle. L'autre radio, c'est la radio qu'il vous faut. Voilà, c'est bien ça, non? Ouais, ça rappelle quelque chose. Premier truc qui m'est venu. Merde, oui, j'ai pas réfléchi. Du coup, maintenant, j'ai la main.

0: Et bonjour à toutes et à tous, enfin rebonjour, vous êtes bien sur l'autre radio. Nous nous retrouvons avec Noé et Corentin, les services civiques de l'autre radio, bonjour.
1: Bonjour.
0: Et moi-même Clément, stagiaire à l'autre radio, et notre invité Guillaume Levallois, bonjour.
2: Bonjour.
0: Comment ça va?
2: Super.
0: Comme j'ai dit, tu es programmateur des 3 éléphants, mais aussi du 6x4.
2: Oui, exactement.
0: Et je voulais savoir si tu pouvais te présenter pour commencer.
2: Eh ben, je suis Guillaume, j'ai 37 ans, il me semble. Je suis né à Saint-Nazaire et je suis au 6x4 depuis 4 ans. J'étais à Angers avant sur un autre poste et puis je suis arrivé il y a 4 ans, ça passe assez vite. Voilà, donc à la programmation du 6x4, puis des 3 éléphants et puis de Monde dans le bus aussi, notre festival jeune public.
0: Ok, d'accord. Et qu'est-ce qui t'a amené du coup à devenir programmateur à Laval? Peut-être que tu viens de ce milieu-là, de la musique.
2: Ouais, moi j'ai fait beaucoup de guitare et de musique dans des groupes. À un moment j'ai voulu faire que ça de ma vie, vraiment que de la guitare et tout, mais je me suis rendu compte que ça me manquait un peu de cadre, donc je me suis vite réorienté vers un master en gestion de projets culturels.
0: Okay.
2: Et puis après dans mes stages, pas mal de bénévolat à droite à gauche aussi, j'ai été embauché à l'Igloo qui est une boîte de production à Angers, donc plutôt sur la partie booking, mais on organisait aussi pas mal de concerts au Shabada, dans différents lieux. Voilà, donc j'ai pris goût aussi à ce truc de programmation et puis dans la foulée, ça me plaisait bien de programmer plus que d'être sur le côté booking qui est plutôt de vendre des groupes. Et puis l'opportunité s'est faite de venir à Laval, donc j'ai saisi le truc.
0: Ok, merci. Je voulais savoir comment du coup tu définirais l'identité du festival au niveau de son programme assez éclectique.
2: Ouais, c'est ça, très éclectique. Dans les styles, hein, ça va du rap à la chanson, en passant par l'électro, on a beaucoup de choses très différentes. On a eu envie en tout cas d'axer cette année plutôt sur l'émergence, un peu sortir de cette tête à la tête d'affiche. On avait envie vraiment d'être sur des artistes qui sont en train d'éclore, ou pour lesquels on pense que tout peut basculer en ce moment pour eux. Je pense à Inno Casablanca, Sam Sauvage, des choses comme ça. Et donc vraiment une dimension autour de l'émergence et de la découverte, et puis pas mal d'internationaux aussi. Et puis des locaux, voilà, c'est ce mélange-là qui fait les 3 éléphants, mais c'est vrai que c'est assez éclectique sur les musiques, les styles. Ouais.
0: Ok, d'accord. Et du coup, t'es tout seul à choisir les artistes qui vont passer, ou c'est vraiment en consensus avec toute l'équipe du festival?
2: Ouais, c'est moi qui tranche à la fin quand même, mais on est une asso de passionnés, il y a un bureau, des bénévoles.
0: Tu fais partie de Poc Poc?
2: Oui, c'est ça, ouais. L'association Poc Poc, exactement, qui porte les 3 éléphants et le 6x4. Et donc on échange beaucoup toute l'année sur des groupes et tout, à la fin c'est quand même moi qui tranche. Mais je suis tout seul effectivement à la programmation.
0: Ok, et du coup à toute l'année t'es au 6x4?
2: Ouais, on a nos bureaux au 6x4, donc okay. Avec la saison de concert qui a lieu toute l'année. Ouais.
0: Et du coup je voulais savoir quels ont été les critères en fait pour cette année au niveau du programme du festival?
2: Et bah, c'était un peu ça à la base, comme je disais, c'était autour de l'émergence. On avait envie de revenir sur... ça a été un peu dicté par le choix de revenir sur le Square de Boston. On savait aussi qu'on aurait quand même une jauge, pas forcément la jauge, mais en tout cas des scènes plus petites. Donc t'as l'aspect technique un peu, d'avoir des fiches techniques pas trop lourdes. Et puis on a aussi un petit peu réduit l'enveloppe artistique avec vraiment cette envie-là d'aller chercher des groupes qui sont encore pas trop connus et pour lesquels on a vraiment envie de les défendre sur scène et de les voir sur scène. On sera dans le public avec tout le monde, mais voilà, c'était un peu ça l'axe principal.
0: Ok, et l'envie du coup de faire aussi des concerts gratuits pour tous les publics, de permettre à tous les publics que ce soit accessible, c'était une de vos volontés?
2: Ouais, on avait vraiment très envie de ça, de rendre accessible la programmation, cet espace du Square de Boston au plus grand nombre, quoi. Ça change vraiment la donne pour nous. Ça change aussi dans la programmation, ça a forcément changé ma manière de faire, parce que habituellement tu cherches des groupes qui vont remplir ta jauge. Donc c'est un peu le critère principal. Là aujourd'hui on était à se dire c'est du gratuit, on va essayer d'en faire un peu pour tout le monde.
0: Puis en plein centre-ville en plus.
2: Ouais, et de surprendre les gens et donc de sortir un peu de cette logique remplissage. C'était la première fois que ça m'arrivait de justement pas avoir une billetterie en face, et ça change quand même le boulot de programmation, quoi.
0: Ok, du coup qu'est-ce qui change par rapport aux années passées, vu que ça fait du coup 4 ans tu t'as dit?
2: Ouais, alors je suis arrivé sur les 3 éléphants et au début j'étais que sur le 6x4 et je suis arrivé aux 3 éléphants. Là c'est ma deuxième année que je programme.
0: Ok, et par rapport à l'année dernière, du coup, qu'est-ce qui change au niveau des critères du choix des artistes, etc.? Du coup, c'est l'envie de faire moins de têtes d'affiches?
2: Ouais, c'était d'arriver sur justement ce site gratuit, donc de moins courir les têtes d'affiches, donc vraiment aller sur des groupes émergents de la scène internationale et nationale. Et puis après, on a eu envie quand même de raconter une petite histoire, par exemple d'avoir des billetteries au théâtre avec des artistes déjà qui sont toujours en création, en mouvement, mais qui sont déjà installés depuis plus longtemps, ça permet aussi une diversité, un mélange des publics, voilà. Donc il y avait ce truc là et puis par rapport à l'année dernière, c'est vraiment le site et le côté payant qui a été le grand changement quand même pour cette année.
0: Ouais. Ah bah justement, c'est un magnifique rebond. Je voulais savoir du coup comment vous trouvez en fait l'équilibre entre du coup artistes émergents, par exemple comme Sam Sauvage, ouais, ou des artistes très bien installés comme j'ai vu Oxmo Puccino qui joue au théâtre.
2: Ouais, je trouve que ça raconte une histoire justement d'avoir un peu plein de générations. C'est aussi, il y a une diversité des styles et une diversité des artistes qui sont plus installés, d'autres qui se découvrent. C'est aussi des artistes qui vont se croiser au catering, donc ça crée aussi des ponts. Il y a des trucs assez chouettes souvent. Ce mélange des artistes, et ça crée surtout un mélange des publics qui est pour nous assez intéressant. Les Trois Éléphants, ça reste un truc assez intergénérationnel à plein de niveaux, avec l'art de rue, avec les plus-plus. Derrière nous, on a des enfants qui arrivent. Donc c'est aussi intéressant que dans la programmation, il y a un peu de tout pour tout le monde.
0: Ok, d'accord. Et je voulais du coup aussi savoir, par rapport aux arts de rue, justement, est-ce que vous conciliez aussi avec les arts de rue votre programmation ouais. Est-ce que vous les consultez avant?
2: Ouais, on échange pas mal, même si, par exemple, là, sur le site gratuit, on s'était dit un peu naïvement, tiens, on va pouvoir faire un peu plus d'art de rue, faire venir de l'art de rue, par exemple, sur ce site. Il se trouve qu'il y a quand même des contraintes techniques assez fortes. Nous, avec les balances, notamment, c'est compliqué, parce que l'art de rue a besoin d'un peu de temps d'installation et tout ça. Ça se mélange pas bien, en fait, sur un même site. Mais on échange toute l'année, notamment pour essayer de faire des parcours pour les gens, donc au niveau horaire et tu vois sur la grille de programmation que ça soit assez cohérent. Et puis là cette année on a quand même réussi à avoir des fanfares qui sont programmés par l'art de rue qui vont venir sur le site, notamment le lundi. Nous on a des concerts surprises, donc je peux pas trop en dire, mais voilà, on essaye quand même de faire des ponts comme ça. Mais c'est la ville, donc Paul-André Lemoyne qui programme avec Alicia l'art de rue, et le Poc Poc qui porte plutôt l'aspect concert plus.
0: Ok, voilà. Est-ce que tu as deux mots du coup sur les arts de rue justement, même si tu es plus sur la musique
2: Ouais, c'est toujours une programmation. Moi malheureusement depuis que je suis là, j'ai pas toujours l'occasion d'y aller parce qu'on est très pris sur les concerts et tout, mais le peu que j'ai vu, moi je me souviens de Typhus Bronx où j'avais pris une claque monstrueuse. Il y a une super programmation, puis c'est vrai que l'art de rue, ce côté accessible où vraiment tout le monde peut y aller, s'en aller si ça plaît pas, il y a un truc vraiment que je trouve génial, un rapport au spectacle qui est complètement différent, donc c'est assez cool. Ouais.
0: Et du coup, cette année, quel est l'artiste pour toi qui représente le mieux le festival? Que vous avez programmé, c'est dur, mais sur 3 jours
2: 5 même hein.
0: Oui, non, 5, tu vois,
2: d'avoir Sam Sauvage, je trouve que c'est assez cool ce soir,
0: ouais.
2: Parce que notamment il est passé au 6 par 4 en septembre dernier.
0: Ah, je savais pas.
2: Et ça a été une date le mercredi soir, et en fait
0: c'était bien passé.
2: C'était génial, c'était son deuxième concert, on en parlait tout à l'heure là. Deuxième concert, donc lui il s'en souvient très bien. Et donc quand on lui a proposé de revenir aux Trois Éléphants, ça faisait un peu, quand je disais aussi on est une association, c'est que tous les bénévoles, les salariés, le public m'ont fait un retour en me disant ce serait génial de l'avoir sur les Trois Éléphants, c'était vraiment trop bien comme concert et tout. Et donc on a travaillé avec le tourneur et lui a adoré venir ici, donc, et l'accueil des bénévoles et de tout le monde, donc ça faisait sens pour lui de revenir directement. Et entre temps il a une victoire de la musique, son album qui est sorti, ça a bien grossi. Donc j'aime bien ces histoires là aussi où au 6x4 on lance souvent des artistes, c'est un peu leur première date, et puis quand ça explose, ils nous rendent un peu l'appareil, ils reviennent jouer ici, donc c'est une bonne... Mais il y en aurait plein d'autres.
0: Ok, je voulais savoir aussi, j'ai rematé le documentaire que vous aviez posté l'année dernière, j'ai vu qu'il y avait le souci des cachets, peut-être comment vous arriviez du coup même en fait, ça reste toujours une épine dans le pied je suppose pour un festival.
2: Ouais, c'est toujours, c'est vrai que les cachets augmentent drastiquement. C'était un peu pour ça quand je disais arrêter de courir les têtes d'affiche, c'était d'avoir un modèle économique qui nous permette d'avoir c'est aussi ça le gratuit, d'avoir une enveloppe artistique un peu moindre, d'aller sur des artistes plus émergents. C'est vrai que ça augmente beaucoup et qu'à un moment donné, dans cette course aux têtes d'affiche, t'es obligé de mettre un prix de place fort en face. Et puis nous, on avait un site qui n'était pas extensible là-haut, place de RC. Par exemple, il y a 2 ans ou 3 ans, je ne sais plus, on a fait complet les 2 soirs, mais on est reparti avec très peu de bénéfices. Et puis dès qu'il te manque un peu de monde, en fait, ça fait vite des grosses enveloppes de déficit. Donc c'était l'idée de se sortir de ça, on n'arrivait plus à suivre et plus envie non plus. Ça nous allait très bien de décroître et de revenir à un truc vraiment à taille humaine.
0: Et du coup, est-ce qu'il y a un artiste, toi en particulier, que t'aimerais, que tu rêverais d'avoir sur votre line-up pour l'année prochaine ou dans plusieurs années? C'est vraiment un avis personnel.
2: Ouais, les Beatles. Je sais que c'est mort, mais
0: on peut toujours rêver. On peut toujours rêver.
2: Paul McCartney, oui, si tu m'entends. Jamais, hein. Je le vois bien, Square de Boston.
0: Ok. Et du coup, qu'est-ce que tu souhaites aux festivaliers qui retiennent du festival de cette édition, en fait?
2: Bah, j'aimerais bien que, tu vois, à la fin du festival, le public me dise: tiens, j'ai passé une super journée. Je suis allé voir un concert le matin sur le bateau. Je me suis fait surprendre sur l'art de rue l'après-midi. Ensuite, j'ai vu un concert de post-rock le soir. Tu vois, de connaître un peu les parcours de chacun, comme c'est une première édition. Ouais. On ne sait pas trop encore comment le public va vivre tout ça. Donc, je vais être curieux de comment ça s'est vécu. Et j'espère qu'il y aura eu des belles surprises et qu'ils auront été curieux de tout ce qui va se passer.
0: Vous avez souvent des retours à la fin des festivals que et souvent plutôt positifs, je suppose.
2: Positif, ouais. Ils nous disent pas quand c'est pourri. Hein.
0: Et donc, j'ai vu que ça va être la 30e édition dans 2 ans.
2: Ouais.
0: Et du coup, comment vous préparez pour cette future édition? Je sais pas si vous avez déjà envisager quelques projets.
2: Ça commence un petit peu. L'idée pour nous, comme c'est une première, c'est déjà de faire le bilan de celle-ci, de voir comment ça va se vivre.
0: Dans cet espace, ouais.
2: Ouais, les flux du public, comment ça se vit ici, Square de Boston, comment ça se vit aussi cet aspect gratuit. Voilà, donc on a quelques idées déjà pour la suite, mais ça va être surtout le bilan qui va être crucial. Mais on se met vite au travail en général dans la foulée, parce que ça avance très vite pour préparer ces grosses fêtes-là.
0: Eh ben super, merci beaucoup.
2: Merci.
0: Guillaume, c'était un plaisir de t'avoir.
2: Merci beaucoup.
0: Je voulais savoir si Noé, t'as prévu quelque chose, il me semble.
1: J'ai prévu quelque chose, ouais, j'ai prévu un petit jeu, mais avant ça, on va tout de suite mettre un petit morceau entre-temps. Un morceau de Sam Sauvage, hein, qu'on met tout de suite.

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0: Alors c'est parfait, nous sommes de retour après ce magnifique morceau de Sam Sauvage. Et là on va être de retour pour un petit jeu que j'ai concocté, un petit jeu simple où je vais juste vous faire deviner des artistes, mais de façon très mal, vraiment très approximatif. On va voir si vous allez les trouver. Déjà le premier, je suis l'autre chauve de France 98.
1: Zidane.
0: Bravo.
2: J'ai vu tes notes.
3: Ah ouais, mais il y a de la triche aussi. Merde.
4: C'est ça, c'est le seul des notes que j'ai vu, du coup j'ai rien dit.
2: Ah oui, j'ai pas hésité une seule.
0: Alors déjà si on triche,
4: aucune honte.
0: Aucune honte, et peut-être que le deuxième vous le savez déjà hein. Mais mon film culte ne peut être pris qu'avec les mains et avec une friandise au cacao.
4: Charlie la chocolaterie.
0: Non, mais ça a un rapport, il est français. Non, ce n'est pas Forrest Gump, on me dit là-bas. Il est français.
3: C'est un film français.
2: Attends, oui. Redis.
3: Attends, ouais, redis.
0: Mon film culte ne peut être pris qu'avec les mains et avec une friandise au cacao.
4: Omar Sy.
0: Oui.
4: Pas de bras, pas de chocolat.
0: Oui, c'est parfait, c'est ça. Ouais, c'est parfait. Non, parfait. Tu l'as en plus, c'est parfait. Suivant, c'est je fais de la musique et des films, mais si on regarde bien, je suis souvent bloqué.
4: Ah, putain.
0: Bravo, oui c'est ça, mais bravo, là tu les enchaînes.
4: On avance.
0: Ah ouais, là t'avances très bien.
3: Corentin il est chaud.
0: Ah ouais, là il est vraiment chaud. Suivant, un autre chauve connu, mais cette fois-ci c'est le mec qui est très très bref dans sa vie.
3: Ah bah
2: Kylian Kojandi.
0: Ah bravo, mais vous les enchaînez.
4: Trop de lettres, trop dur à dire.
3: Il des gardiens là.
0: Ah non, moi c'est j'ai pris
4: un message à passer sur sur le futur.
0: Non, quand même pas. Le prochain, mon nom d'artiste peut se faire avec les mains.
4: Joule.
0: Oh, bravo. Oh, bravo.
4: Heureusement que tu m'as fait le signe tout à l'heure, sinon c'était perdu.
0: Alors que vraiment, je l'ai écrit ce matin en me disant peut-être qu'ils vont pas comprendre.
4: Tu l'as fait tricher alors.
0: Le suivant, c'est je peux tout deviner, c'est pour cela que j'ai gagné des millions chaque midi.
4: Ah, Emilien.
0: Oh, bravo.
3: Emilien de...
0: Oui.
2: Oh là, la machine.
0: Ah oui, cette machine. Le suivant, lunettes noires, grande voix. Section.
4: Gims,
2: ouais.
0: Oh, bravo, mais bravo. Vous les enchaînez à la.
3: Mais c'est parce que c'est trop facile.
0: Ah, bah oui. Moi, j'essaie d'être sympa, pas trop compliqué, sinon je me dis, ça va être alambiqué.
4: Oh, ouais, ça va.
0: Ah, le prochain, je pense que tout le monde a. Quand te reverrai-je, hein, pays merveilleux. Hein.
3: Bah, les bronzés.
0: Bah oui. Bravo. Le suivant, je pense que vous allez l'avoir aussi. Dans mon bâtiment, je suis Morgane de toi.
4: Oh putain.
0: Oh, on l'avait pas su.
3: Tu vois, comme quoi attends.
4: Comme quoi
0: dans mon bâtiment, je suis Morgane de toi. Ah, derrière moi, on m'a dit. Ah, derrière moi, on a la réponse.
2: Renaud.
0: Eh oui, c'est ça. Oui,
4: ah, mais c'est Renaud. Oh là, bah, oui, mon père qui va me déshériter, c'est perdu. C'est fini, là.
0: Parce que dans mon bâtiment, mon HLM, Morgane de toi, la chanson qui est dans l'album éponyme.
4: Bon, on peut plus rentrer à la maison.
0: Suivant. Oh oui, écoute, hein, c'est malheureux, mais c'est des choses qui arrivent.
2: Une petite tente par là.
4: Bah, c'est sympa, merci.
0: Le festivalier qui reste contre vents et marées. Le suivant, le journaliste des réseaux qui a le même prénom qu'un écrivain hyper connu.
4: Ah, Hugo Décrypte.
0: Oh bah, dis donc.
3: Putain, mais. Mais il a vu tes notes, c'est pas possible.
4: Bah non,
3: c'est
4: pas
3: vrai, mais à deux le jeu et tu fais genre.
0: Là t'as vu mes notes ce matin, tu dis. Il saura pas. Suivant, un peu de Bissap et beaucoup de Derbouka.
2: Ino Casablanca.
0: Ah bravo, mais oui, c'est
4: ça. Ah bah voilà,
0: parce que Bissap du 20ème, quel morceau. Hein.
4: Mais points pour le programmateur, ça.
0: Quand même. Et le tout dernier, parce que là vous les avez enchaînés, c'est chanteur à belle moustache et bohémien.
4: Ah, Queen.
0: Ah là là, la cité de l'année. Bravo. Et là, vous avez enchaîné quand
4: c'est
0: même.
4: C'est vrai qu'on
0: hein.
4: a.
3: J'avoue que le jeu, il allait vite. Hein.
4: C'est pas très sérieux tout ça.
2: Vous allez avoir 30 minutes d'émission.
0: Là, on va être retenu là. Oui, malheureusement. Mais bon, j'aurais une petite question. Vous attendez-vous quels artistes pour cette édition, vous deux?
3: En fait, j'avoue que. Bah, si, Oxmo Puccino, ça me dit bien.
4: C'est la grande question. Bah, pour aujourd'hui, j'ai pas mal écouté Sam Sauvage, donc c'est l'occasion de découvrir.
0: On va devoir premier rang te prendre ça et tu vas être en extase, peut-être.
4: Mais ouais, mais on pourra un peu plus développer, mais je pense que d'abord, on va s'écouter un petit morceau de Boca Youth, et puis on revient juste après pour discuter plus en profondeur du festival.
0: On va pas trop spoiler, mais on va s'envoyer ça tout de suite.

0: Et bonjour, nous sommes de retour pour parler plus en profondeur du festival et des attentes concernant ce dernier. Noé, c'est quoi tes attentes pour cette année ?
1: Moi, ce que j'attends beaucoup, c'est un artiste que je trouve magnifique, c'est Ino Casablanca. Dès que j'ai vu qu'il allait être sur scène le samedi soir, j'ai bondi ma chaise, je me suis dit c'est trop bien.
2: Parce que tu le suis depuis un petit moment ?
1: Ouais, c'est vraiment un petit moment parce que j'avais commencé à entendre parler de lui par plein de comptes et de médias. Dédié au rap français, vraiment très pointu comme Yanis, le rap en mieux, Nizos, etc. Et je me suis dit, c'est trop bien, c'est vraiment fou ce qu'il propose en plus. Et en plus, son dernier album, je trouve ça incroyable ce qu'il a pu donner en termes de musicalité, ramener les sonorités marocaines, le rap français, et en faire quelque chose d'hybride. Et avec vraiment, en plus dans les clips et dans l'esthétique, quelque chose de très chaleureux. Et en plus, ramener tout ça avec une notion très forte dans le live, comme ce qu'il a fait au Grunt. Moi, je trouve ça fabuleux qu'il soit ici à Laval. Ça, c'est y a ça et aussi un autre groupe le dimanche, Lime Garden, un groupe anglais, je crois que c'est de Brighton. Vraiment que du rock anglais fait que par des femmes. Je trouve ça magnifique. J'ai écouté quelques morceaux et... je me suis pas fait leur discographie pour vraiment tout prendre en live parce que je me dis ça va être quelque chose où on doit le prendre en live, c'est magnifique je trouve. Et toi, qu'est-ce que t'attends ?
2: Bah non, mais question. En fait, moi, c'est vraiment ma toute première édition. Vous, ça fait combien de temps, en fait
0: Les autres années, j'avais pas eu l'occasion de venir parce que les cours ou le juge, j'étais pas là. Ouais. Donc là, c'est vraiment l'occasion. J'avoue que j'ai beaucoup envie de voir.
2: C'est la première fois que tu viens ?
0: Ouais, c'est la première fois. Là, ah oui, ok. J'ai vraiment beaucoup envie de voir Sam Sauvage. Ça doit être celui que j'ai le plus écouté. Après, il y a beaucoup d'artistes que je connaissais absolument pas. Et que du coup, bah, là, c'est en plus avec le format, c'est l'occasion de pouvoir se balader, d'aller découvrir. Bien sûr, il y en a des un peu plus connus comme Oxmo Puccino que j'irai voir parce que ça m'intéresse. Mais vraiment pouvoir profiter du format, aller me balader, même profiter de l'art de rue.
2: Ouais.
0: C'est vraiment l'occasion. En plus, là, il fait beau. Donc on va pas se
2: faire. En plus, ça, on a de la chance.
0: Donc,
2: Et toi, Noé, ça fait combien de temps que tu...
1: Je crois que c'est ma quatrième fois parce que ma toute première fois, je crois que c'était en 2019 où il y avait Columbine, si je dis pas n'importe quoi.
2: Okay.
1: Je me souviens de cette édition-là, il y avait Columbine, Jossman et Maxence. Comment ?
3: Caballero Jean-Jas, non ?
1: Ah oui, il y avait Caballero Jean-Jas, je crois que c'était un vendredi, tout ça c'était un samedi. Et vraiment, après, j'y suis toujours allé avec ces mêmes quelques amis. Et vraiment, c'est toujours à la fin. À la fin, c'est toujours une belle expérience. Parce qu'on a toujours des belles surprises, comme Théodora, qui était, je crois que c'était l'année dernière, juste tout petit peu après qu'elle sorte Congolese au BBL et qu'elle est totalement explosée. Je trouvais ça magnifique. Et même qui est UO2N, un groupe quand même qui est magnifique et quand même assez culte. Pour moi, c'était vraiment un petit peu l'effet wow, parce que je ne m'attendais pas à ce groupe-là. Et en live, bah, c'était fou en plus. C'était leur reprise de tournée. Ce qu'ils ont envoyé pour une première après, je crois, 3-4 ans sans tournée, je trouvais ça très, très, très fort. Et vraiment, j'espère qu'aussi, cette édition-là, elle sera magnifique. Hein. Mais ouais, peut-être aussi, j'irai voir du côté des arts de rue, parce que la première fois que je suis allé, j'étais aussi très wow. Très, comment dire,
2: impressionné.
1: Ouais, voilà, j'en perdais mon latin. Ouais, très impressionné. Et même, je trouve que ici, vu que c'est un peu plus à taille humaine, je trouve. Je sais pas, pour la proximité, ça va être tout aussi bien aussi. Parce que je pense, toi, vu que c'est ton premier, dis-toi qu'avant c'était vraiment dans un grand endroit, sur un
2: parc. Ouais, j'ai vu la place RC et puis j'ai vu dans le documentaire la disposition des scènes et tout ça. Ouais. Et c'est vrai que franchement, cette année, ça donne plus envie avec un espace vert et tout ça. Je trouve que. Et puis c'est super bien agencé. Et puis même, c'est super beau. Enfin. Mais justement, tant qu'on a encore Guillaume, je voulais savoir, parce qu'il y a des projets participatifs apparemment, est-ce que tu aurais deux mots à dire là-dessus ?
3: Ouais, c'est ce qu'on appelle les plus-plus. Et ouais. Donc, historiquement, c'était plutôt du côté de la promenade Anne d'Allègre, au village. Donc c'était un espace gratuit aussi. Et puis là, c'était l'occasion, comme le site est ouvert et gratuit, il y aura des plus-plus vraiment toute la semaine. Là, on a à côté une école qui vient... pour son spectacle de fin d'année.
2: J'ai vu qu'il y avait des open mic, qu'il y avait des siestes musicales.
3: C'est vraiment plein de restitutions, aussi bien des commerçants que des associations qui proposent des projets. Et puis c'est très participatif et ouvert à tous. Donc c'est aussi un marqueur fort du festival. Ouais.
2: Ok, super. je vous laisse relancer.
0: Mais du coup, Clément, tu n'as pas vraiment dit ce que tu attendais spécifiquement de cette.
2: Mais non, mais moi, en fait, j'attends pas grand chose.
0: Juste la découverte.
2: Ouais, c'est vraiment de la découverte parce que bah, même le territoire mayennais, je le connais pas vraiment. Quoi. Je suis juste ici pour mes études. Moi, je suis de Bretagne, donc. Donc après, bah, du coup, les festivals.
0: Ouais, je suis sûr, là, il fait beau, ça fait bizarre.
2: Hein. Non, arrête, pas du tout. Mais un peu. Mais du coup, ça va être juste une découverte en fait des espaces et tout ça. Mais surtout, bah, l'art de rue, ça me donne vraiment envie d'aller voir. Et puis même, je me disais aussi l'atelier Graff, ça me branche bien. Ah ouais, non, c'est samedi, bah je suis pas là.
0: Bon,
2: le projet tombe à l'eau, c'est pas grave.
1: Faut dire pour le joueur français.
2: Et y'a pas de plus, je vois le vendredi. Ah si.
3: Normalement, y'a ça, mais c'est peut-être pas dans l'ordre sur le panneau. Normalement, y'en a aussi vendredi.
2: Je vois Planet Link.
0: Oh, bon.
1: Si, y'a. Juste où c'est écrit l'autre radio.
3: Vous avez la super appli des trois éléphants que vous pouvez télécharger et retrouver tout le programme. Parce que c'est vrai qu'il y en a un peu dans tous les sens. Et c'est pas toujours évident de s'y retrouver, mais les plus sont sur l'appli aussi, donc vous allez pouvoir retrouver tout ça.
2: C'est parfait.
1: On va pouvoir tout de suite embrayer sur pas une page de pub ni de musique. On va tout de suite embrayer sur un micro-trottoir réalisé par notre cher Clément qui est ici, qui a emmené son petit micro aux abords du festival pour avoir les voix de ceux qui font le festival. On va lancer ça tout de suite.
4: Je suis Simon, je m'occupe de la communication et des partenariats pour le 6x4 et pour les 3 éléphants.
5: Quelles ont été les motivations de passer du coup de la place Hervé l'année dernière à venir ici au Square de Boston?
4: Alors il y a plein de raisons à ça, c'était un peu une réflexion que l'association avait depuis quelques années. L'idée c'était déjà, on avait du mal à trouver un modèle économique viable sur la place de RC. Comme beaucoup de festivals associatifs, le contexte économique n'est pas hyper évident. À cause notamment de coupes budgétaires de la région, mais que vous connaissez bien sur l'autre radio aussi. Donc ça faisait partie un petit peu d'une réflexion globale de repenser un peu le format du festival pour s'adapter un petit peu à cette réalité. Et donc quand on a pensé un peu ce changement de format, le Square de Boston nous semblait une bonne place parce qu'elle est centrale pour les Lavallois et ça nous tenait à cœur de rester un festival de centre-ville. C'est un espace qui est grand, qui est assez agréable. On est juste à côté de la Mayenne, etc. C'est un chouette espace.
5: Quelles sont les spécificités du coup au niveau du son et au niveau de combien de personnes vous attendez sur le Square de Boston? Quels aménagements il y a de nouveau par rapport aux années passées?
4: Alors sur le Square de Boston, on a deux scènes cette année où vont se relayer du coup plusieurs artistes, principalement sur les soirées, même si le site va ouvrir dès midi pour le samedi, dimanche et le lundi. Et puis on a agencé un espace, on a essayé de rendre l'espace assez cosy, on a trois bars notamment, on a un espace avec plein de projets associatifs où l'autre radio aura son plateau en direct notamment. On a de quoi se restaurer aussi, etc. Et puis pour ce qui concerne le son, pour le coup, on a des scènes qui sont un petit peu moins imposantes que ce qu'on a pu connaître sur la place de RC les années précédentes, mais qui vont être très très chouettes, cela dit. Et puis on arrête le son, nous, vers 23h, parce qu'on est, comme je disais, on est vraiment au cœur de centre-ville. Donc l'idée, c'était de pouvoir proposer des chouettes concerts au public, mais sans abuser non plus vis-à-vis des riverains. Donc, la musique s'arrête à 23h, mais il y a des soirées qui continuent au 6x4 après ça.
6: Alors, je m'appelle JB, je suis régisseur pour la scène 1 et 2 du Square Boston. Donc, j'ai repris la préparation qui avait déjà bien été avancée il y a quelques jours. Et l'idée, en fait, c'est de suivre, donc en relation avec le régisseur site, qui est aussi le directeur technique là, du festival, de suivre le montage des deux scènes qu'on a, la scène Square et la scène Jardin, qui a donc Square Boston. On suit le montage. Donc là, les scènes sont montées depuis hier. Et demain, on va attaquer le montage son, lumière et plateau. On va recevoir le backline. Donc ce qu'on appelle le backline, c'est les instruments de musique que les groupes nous demandent. Et du coup, on prépare tout ça demain. On fait les réglages demain soir pour être prêt à jouer pour la scène numéro 1 jeudi soir.
4: Eh ben, on a hâte de vous accueillir. Ils annoncent super beau pendant les 5 jours du festival. Donc au plaisir de vous y croiser.
2: Merci beaucoup.
4: Merci à toi.
0: Et nous revoilà pour discuter en dernier de notre service civique et de du stage en plus pour Clément.
2: Ouais, après dans... c'est tout nouveau.
0: Bah oui, bah bon, on peut quand même en parler. Non, oui, dans, même. Dans ce magnifique cadre des trois éléphants avec ce beau temps.
1: Ouais,
0: c'est donc
1: beau temps,
0: bah vas-y Noé.
2: Ouais, ouais, parlez de votre expérience, qu'est-ce qui vous a donné envie, qu'est-ce que vous en retirez?
1: Bah moi déjà l'envie c'était vraiment quand j'ai vu qu'on pouvait faire ce genre de service civique, je me suis dit bah let's go. Puisque c'est vraiment déjà un univers que j'aime bien et aussi ça touche à l'audiovisuel, surtout la partie audio. Vraiment quelque chose que je connais depuis très longtemps parce que ça fait depuis que... Oula ! Que j'ai...
2: Oula !
1: Oula !
2: Oula ! On ne compte même plus.
1: Je vous rappelle qu'en 96 je faisais déjà ça. Non, pas du tout. Pas du tout, mais on va dire que quand j'avais à peu près 11 ans, j'ai commencé à faire ça, du... de la musique, la MAO comme on dit, la musique assistée par ordinateur, etc. Faire ses compositions dans sa petite chambre avec un peu de matériel. Et au fil des années, j'ai grappillé un petit peu de matériel, des guitares, des basses, des meilleures enceintes, etc. Et je me suis dit, vu que c'est déjà quelque chose que je connais moi-même, bah, pourquoi pas essayer, parce que je venais d'un tout autre lieu et un tout autre...
2: Ouais, parce que toi, tu viens de quelle profession, en fait?
1: Bah, moi, je suis vraiment dans la profession, c'était la coiffure. Vraiment tout un...
0: Rien à voir.
2: Ouais, ah, vraiment, oui, rien à voir. Mais...
1: Bah, après, on peut dire que tu touches quand même au relationnel, quand même, entre...
2: Oui, entre c'est social, ouais.
1: Au social, mais c'est pas le même, parce que là, c'est vraiment, quand j'étais en coiffure, plutôt, c'était vraiment une personne par une personne, tu vois. Vraiment, on est avec la personne, on écoute ses besoins, on essaye de la chouchouter au mieux, on essaye de vraiment d'anticiper tout ce qu'il faut. Là, vraiment, vu qu'on est avec plus de monde, des fois des tables où il y a 4, 5, 6, 7 personnes, et on doit être à l'aise au micro pendant beaucoup de temps, prévoir aussi beaucoup de choses à l'avance, bah, je trouve que c'est une autre façon de travailler, vraiment. Et aussi, le travail d'équipe est beaucoup plus sollicité, c'est ça que j'aimais beaucoup. Et vraiment aussi, toute la partie aussi réalisation, faire son propre montage, faire son propre mixage, faire ses propres questions pour les interviews, les reportages. Je crois que c'était super cool. Et en plus, vu qu'on a eu des bons retours, etc., et même souvent des retours, c'est hyper valorisant et c'est hyper, hyper satisfaisant aussi. Hein, parce que ça permet vraiment de se dire, bah, on a la possibilité de faire ça, on a fait ça. Et même dans un parcours, c'est super cool, ça nous a appris plein de choses. Que ce soit vraiment technique radio ou soit même des compétences humaines qui nous serviront ad vitam aeternam. Et pour toi, mon cher Corentin.
0: Bah, moi, c'est pas comme Noé, mais je me suis aussi un peu perdu. C'est mon seul rapport à l'audiovisuel que j'ai pu avoir, c'était rapidement de faire de la radio.
2: Parce que toi, t'étais où avant ?
0: Moi, j'étais sur Laval, donc ça va, j'ai pas trop été dépaysé, mais j'étais à l'IUT. Okay. En génie biologique, donc je faisais de la SVT pendant 3 ans, donc c'est vraiment encore rien à voir. Et j'ai fini et j'avais besoin de prendre une petite année de pause où je faisais autre chose. Et le service civique, ça s'offrait comme une opportunité d'avoir un peu de temps libre, mais en même temps pouvoir gagner de l'argent. Donc j'ai cherché et la radio, ça avait l'air très sympa.

0: Et vous avez des créations en fait que vous avez comme exemple à donner durant votre service civique
1: qui
0: vous ont marqué?
1: Ouais, moi la plus notable, je dirais que c'est le podcast que j'ai fait avec une de nos collègues. Collègue qui est derrière moi qui acquiesce. Le podcast est à vu quoi hier soir. Vraiment, ça a été vraiment un grand plaisir de faire ça parce que c'est vraiment un podcast où je me suis dit vraiment c'est les 1h30 de ma journée où vraiment c'est totalement détente, c'est totalement cool. On parle de cinéma, vraiment on digresse beaucoup. On dit beaucoup de choses.
2: Je m'incruste, je suis ravie. Merci beaucoup.
1: De rien. Et vraiment c'est un immense plaisir d'avoir fait ça. Et aussi j'ai fait tout un reportage de 30-40 minutes sur le monde de la coiffure à Laval. Vraiment j'ai fait un portrait croisé. Ouais, un portrait croisé sur deux coiffeurs.
0: Des gens que tu connaissais?
1: Oui, il y en a un que je connaissais parce que c'était quelqu'un qui était dans ma formation et qui par la suite est devenu coiffeur au salon en aparté. Et vraiment, je me suis dit, vu que je te connais, que je connais ton parcours et ça peut être très intéressant puisqu'il a il avait un parcours assez atypique. Je me suis dit, c'est très intéressant. Et j'ai aussi le contact par aussi notre collègue Louise d'une autre coiffeuse qu'elle connaît. Et vraiment, j'ai pris aussi parce que c'était quelqu'un qui fait de l'itinérance, qui était coiffeuse itinérante, et je me suis dit ça va être très intéressant aussi d'avoir ce point de vue-là sur un autre point de vue sur la coiffure et comment on travaille, comment aussi on fait son entreprise et comment on cherche sa clientèle
0: C'était pas seulement ciblé sur la coiffure en elle-même en fait.
1: Non, oui, c'est plus les gens qui font la coiffure.
0: Ouais.
1: Et aussi face la coiffure, comment elle bouge dans le temps, etc. Qu'est-ce que c'est d'être coiffeur en 2026 avec les réseaux qui montent,
0: ouais, quand même.
1: Avec toutes les contraintes que ça incombe maintenant et tout ce genre de choses. Et toi, mon cher Corentin, encore une fois.
0: Ouais, qu'est-ce que t'as
3: Moi, c'est le truc que je réponds à chaque fois. Ce serait du coup la sorte de reportage que j'avais fait pour la Game Jam à Luco.
0: Ouais.
3: Où j'étais pendant 3-4 jours en immersion du début jusqu'à la remise des prix de l'événement. Où vraiment, d'un point de vue personnel, niveau organisation, je m'organisais tout seul, j'allais faire les trucs, je récupérais à tel timing pour avoir. Pour faire un peu un suivi périodique de l'événement. Donc, c'était vraiment ça super cool. Puis même le rendu final, j'en étais très content, même si j'aurais bien voulu que ce soit un peu plus long, mais forcément on doit un peu couper.
0: Ok, et t'avais été sur tout l'événement,
3: ouais,
0: quand t'avais été là.
3: Sur tout l'événement.
0: Parce que c'est, je rappelle, la Game Jam, c'est du coup
3: un événement de création où ils ont un thème imposé, création de jeux vidéo. Donc pendant 48 heures, ils charbonnent. On leur donne un deuxième thème au bout de 24 heures. Okay. Et du coup après, ils doivent s'adapter en fonction et essayer de rendre le jeu le mieux possible. Et après, ils sont jugés selon certains critères, créativité, le game design, etc.
0: Et t'avais trouvé l'expérience
3: C'était vraiment super cool. Tout le monde était très sympa. J'étais très bien accueilli. Donc puis même la gratification d'à la fin d'avoir fini de dire ça, c'est moi qui l'ai fait,
0: ouais,
3: c'est bien.
0: Ouais, carrément.
1: Ouais, vraiment ça, c'est le truc de se dire, c'est moi qui l'ai fait. J'ai passé 2-3 mois à charbonner sur ça. J'ai bien charbonné aussi sur le montage. Je me suis cassé la tête à faire vraiment des beaux effets ici et là dans le mixage aussi. Vraiment, et se dire qu'après, avoir aussi des retours de gens qui disent « Ouais, j'ai vraiment... »
0: Ah, vous avez eu des retours en plus sur le reportage
1: ouais. Oui. Surtout celui de la coiffure, j'ai eu la coiffeuse que j'avais interviewée plus tard par notre collègue. Elle m'a dit vraiment que c'était superbe et que j'avais vraiment bien restitué tout ce qu'elle m'avait dit et que même comment ça avait été monté, agencié. Elle trouvait que c'était vachement cool et moi je me suis dit merci, ça c'est le must quand on se rend la tête vraiment des heures durant à faire son reportage, etc.
0: Ok, et trop bien.
1: Ça c'est trop bien.
3: Et puis toi Clément, parce que même si t'es pas là depuis très longtemps, tu nous as quand même fait un petit micro-trottoir qu'on a pu entendre juste
0: là
3: avant.
0: Là c'est ma deuxième semaine.
3: Tu prends quand même rapidement tes marques, l'instant tu te sens comment genre
0: Ça va, du coup j'ai fait l'émission Discothèque là qui est diffusée le lundi soir.
1: Ouais.
0: Où j'ai pu faire découvrir un peu l'univers musical que j'écoute un peu.
1: Alors quel est ton univers?
0: Moi là j'avais fait beaucoup de house et d'électro parce que j'ai découvert pas mal d'artistes style Bel Air, des choses comme ça, ou même des gros classiques anciennes de l'électro, style Dance de Justice ou avec des sons de Martin Solveig.
1: Okay.
0: Et autrement.

0: autrement, bah oui, j'ai fait le micro-trottoir, comme t'as dit, Corentin. Et là, normalement, dans 2 semaines, j'ai un reportage, ça va être plutôt sympa, je pense. Ça va être sur une association qui fait des ateliers sur la communication entre les animaux et les humains. Okay. C'est souvent des gens qui ont des chiens et qui savent pas comment se comporter face à tel comportement du chien, etc. Ou même des ateliers pour les enfants, carrément. Sur des ateliers pour les enfants, en fait, pour la prévention contre les morsures, comment réagir, etc. Donc ouais, c'est voilà, mais pour l'instant, bah, ça se passe super bien. Franchement, l'ambiance est très bonne. J'ai vraiment pas à me plaindre. Enfin voilà, la radio associative, c'est vraiment un milieu très très sympa, quoi, où, avec beaucoup de liberté surtout, et ouais. Et c'est ce qui me donne envie.
1: Ouais, ça, je pense que c'est beaucoup ça, la liberté de ton aussi. Ouais. Et vraiment, t'apportes ton univers, t'apportes ce que tu es. Et après, tu vois si ça match. Mais la plupart du temps, ça match parce que si tu vas dans ce genre de radio associative, c'est que t'as un peu les mêmes valeurs, t'as un peu le même, bagou, on va dire, en termes d'histoire aussi. Et surtout les valeurs, je pense. Mais moi, j'espère vraiment que ton reportage, ça va super bien se passer. Parce que
0: merci, c'est gentil.
1: Dit comme ça, ça a l'air de rien quand même, le sujet. Mais je pense qu'il y a tout quelque chose qui peut
0: si je me dis au niveau sonore, il y a peut-être des trucs à capter,
1: ouais,
0: et puis surtout du coup c'est les gens m'ont donné rendez-vous pour une balade entre tous les adhérents en fait avec leur chien, et je me dis que ouais, ça peut être cool de croiser aussi les témoignages de tous les adhérents, etc. Donc je pense que ça va être plutôt sympa,
1: ouais, que aussi de se dire qu'est-ce que le chien apporte aussi dans une vie d'une personne, etc. Et pourquoi ils ont des chiens aussi, ça peut être
0: ouais non mais voilà, de toute façon je suis en train de préparer
2: ça arrive bientôt, on aura l'occasion de le découvrir.
0: Ouais, vous le découvrez, vous inquiétez pas.
1: Ah, là je pense que tu vas nous pondre un petit
0: un classique. Bon,
1: ah là là.
0: Non mais voilà, je pense que on a fini.
2: On a bien fait le tour de la question.
1: La roue tourne à tourner, comme disait quelqu'un.
2: Et puis pour finir, on peut mettre un petit morceau de Théo Müller avec enchaîné avec le jingle d'intro, et on se retrouve de toute façon.
0: D'outro.
2: Pas
0: de soucis.
2: Et puis on se retrouve à 18h pour l'agiter du bocal avec Marco.
1: Du local.
0: Eh, dis donc, compliqué.
2: C'est la fin de journée.
0: C'est la fin de journée.

0: Raccroche, ça commence.
1: Mimi, c'est ta mère. Elle veut savoir c'est quelle fréquence.
0: Ça y est, la saison des festivals a commencé. Et ici à Laval, figurez-vous qu'ils ont fait mieux que monter des scènes, accrocher des guirlandes et imprimer des programmes. Ils ont attrapé le soleil. Ils ont dû le trouver quelque part entre deux averses de mai, le prendre par la manche, lui offrir un café, peut-être un bracelet de festival et lui dire « Reste donc par ici quelques jours, on va avoir besoin de toi ». Alors le voilà, le soleil, posé au-dessus du square de Boston comme une boule à facettes naturelle. Et dessous la ville, qui change légèrement de démarche, Laval ne marche plus tout à fait pareil quand les trois éléphants arrivent. Elle ralentit ici, elle danse un peu là-bas, elle traverse une place pour voir ce qui s'y passe. Elle tend l'oreille à une balance, elle se laisse distraire par un groupe, une fanfare, une voix, un visage ici, voyez-vous, ça sourit déjà. C'est peut-être ça le début d'un festival, ce moment où une ville accepte de perdre un peu son sérieux pour révéler quelque chose d'elle-même, une réserve de fête, une possibilité de rencontre. Une manière d'habiter ensemble le même morceau de trottoir, le même bout d'herbe, la même chanson qui déborde d'une scène. Nous, lorsqu'on pense au festival, on pense à eux par leurs affiches. Les noms en gros, les noms en petit, les horaires, les lieux, les rendez-vous qu'on prépare, ceux qu'on rate et ceux qu'on improvise. Mais il y a une autre histoire plus discrète qui commence avant la première note, une histoire de mains, de tables couvertes de matière, de gens qui découpent, assemblent, discutent, fabriquent, des gens qui ne sont pas forcément sur scène, mais qui mettent un peu d'eux dans le paysage. Parce qu'un festival, au fond, ce n'est pas seulement ce qu'on vient voir, ce qu'on vient entendre, c'est ce qu'on fait ensemble. C'est une façon de transformer pour quelques jours un événement culturel en affaire commune. Une fête qui n'appartient pas seulement à ceux qui la programment, mais aussi à ceux qui la traversent, la décorent, la bricolent, la racontent, la reconnaissent comme un petit morceau de chez eux. Et c'est de cette fabrique-là qu'on va parler aujourd'hui, de ceux qui se jouent autour des scènes, avant les concerts, dans les ateliers, dans les rencontres, dans les gestes modestes qui finissent par faire décor, par faire lien, par faire festival. Alors pour en parler, nous aurons dans quelques instants Julie Aubry, chargée d'action culturelle et de médiation culturelle pour POCPOC, l'association qui porte les 3 éléphants et le 6x4. Elle a notamment accompagné le projet Femin qui invite des habitants, des collectifs et des structures du territoire à fabriquer une partie de l'univers visuel du festival. L'agité du local est de retour, vous l'entendez, exceptionnellement à 18h aujourd'hui et demain, puisqu'on est au cœur du square de Boston. L'autre radio est sortie de son studio pour prendre l'air. Et aujourd'hui, donc, on va commencer cette émission avec un peu de musique, justement, un peu de théâtre, un peu de rêve aussi. Peut-être quelques rêves égarés, justement. J'ai le plaisir d'avoir à mon micro aujourd'hui Magali Lefeuve, professeure à l'École moderne de musique de Laval, accompagnée donc d'Aurore, qui va faire partie donc de ce très beau projet. C'est la nouvelle comédie musicale des Mélomaniacs, portée par les élèves, les professeurs. On parlera de l'école, du spectacle, mais aussi de ce que ça veut dire de construire une aventure collective sur scène, avec plusieurs générations, plusieurs niveaux, plusieurs voix. Bienvenue à toutes les deux, bienvenue au micro de l'autre radio.
2: Bonsoir. Bonjour.
0: Bienvenue aussi donc à l'auditeur sur les ondes de l'autre radio. On est ici, je vous le disais, pour 3 jours. Venez nous rencontrer, venez échanger avec nous, venez écouter la radio sur des transats. Ça change, c'est confortable et puis c'est bon pour les oreilles.
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0: On va maintenant parler musique, scène, imaginaire et même donc comédie musicale. Et pour cela, je le disais, on accueille nos voisins de palier, puisque l'École moderne de musique est installée ici à Laval, à la SCOMAM, donc juste à côté de l'autre radio. Cette année, les Mélomaniacs reviennent pour leur 4e édition avec un nouveau spectacle, le Festival des rêves égarés, une comédie musicale portée par les professeurs et les élèves de l'école. C'est un projet collectif, je le disais aussi intergénérationnel, qui mêle chant, musique, jeux, scènes, et qui nous emmène dans un univers de rêves, de nuages, de traversées. Mais je pense que Magali, tu vas en parler mieux que moi. Pour commencer, donc, je vais quand même rappeler les dates du festival. Ce sera à Cossé-le-Vivien le 13 juin à 20h30, le 14 juin à 15h. On va parler un petit peu des tarifs. 10 euros, 6 euros pour les moins de 16 ans, gratuit pour les moins de 6 ans. Déjà, donc merci à toutes les deux d'être avec nous. Avant de parler du spectacle, est-ce que Magali, tu peux nous parler, nous présenter de l'école moderne de musique ?
2: Donc c'est une école de musique, une association qui regroupe plusieurs professeurs de musique indépendants. Voilà, et qui a pour but de faire découvrir la musique sous toutes ses formes et sur plusieurs instruments surtout. Aux élèves qui ont envie d'apprendre la musique plus facilement, peut-être qu'en conservatoire où il y a un peu plus de solfège ou des choses comme ça. Donc là, c'est un peu plus... je cherche le mot, mais ça va me revenir.
0: Oui, parce qu'on connaît donc, une école de musique comme un lieu aussi où c'est un espace de rencontre. Et puis, oui. Moi, je parle de rencontre parce qu'on vous rencontre, on vous croise régulièrement dans les couloirs, c'est toujours un plaisir. Il y a donc aussi de la transmission, évidemment. Et donc, on parle de projet collectif ensemble. L'école de musique en elle-même, c'est un projet collectif. Qu'est-ce qu'on vient chercher à l'EMM, au-delà de l'apprentissage d'un instrument ou du chant ? Tu parlais d'une autre manière d'appréhender la musique, au-delà du solfège. Pour certains, c'est quelque chose qui rebute de se dire « Allez, je vais faire un ou deux ans de solfège avant de commencer c'est à ça. Toucher un instrument. » C'est ouais. Pas évident.
2: Tandis que oui, à l'école moderne, du coup, je cherche le mot, c'est ludique. Voilà. Et le fait, c'est que l'apprentissage se fait en même temps que l'instrument. Donc, les élèves apprennent à lire la musique en même temps qu'apprendre l'instrument. Donc, c'est vrai que c'est plus facile et ils aiment plus facilement jouer et apprendre les instruments qu'on peut enseigner et le chant également, qui n'est pas forcément sur des partitions non plus.
0: On peut apprendre quel type d'instrument, quel type de cours de musique?
2: Alors, il y a du piano, de l'accordéon. Donc un professeur d'accordéon, on a trois professeurs de chant, de la guitare, de la clarinette, j'en oublie peut-être, de la trompette et de la batterie. Voilà, donc c'est assez vaste.
0: Et alors, à côté de toi se trouve Aurore. Est-ce que tu peux nous la présenter ou Aurore, présente-toi au micro de notre radio. On t'écoute.
5: Oui, du coup, moi, je fais partie donc, de l'association par ce biais de la comédie musicale et je suis maintenant depuis 4 ans. J'étais là à la première édition, je refais encore cette année.
0: Elle est fidèle.
5: Oui. et l'association, pour moi, c'est aussi un petit peu une affaire de famille, puisque du coup, mon beau-père y est professeur, ma maman en fait partie. Donc,
2: fait partie de la troupe aussi, oui.
5: Je connais.
0: Justement, les Mélomaniacs reviennent cette année pour une 4e édition. Qui sont les Mélomaniacs, justement ? Comment est né ce groupe, cette aventure autour de la comédie musicale, puisqu'aujourd'hui, plus spécifiquement, on parle comédie musicale ?
2: Alors, parce que j'avais déjà monté une association il y a quelques années sur Mayenne, qui avait pour but de rassembler des enfants, surtout, autour de la musique et de projets de concerts au départ, puis de comédie musicale dans l'écriture et de la création pour eux. Et puis, il y a eu le Covid qui est passé par là. Donc, que j'ai commencé moi à ce moment-là à donner des cours de chant à Comam. On est venu me proposer de donner des cours et puis très vite j'ai eu envie de remonter une troupe sur Laval et là de donner des cours vraiment un peu plus poussés, un petit peu plus techniques sur le chant, la danse, la mise en scène, l'aspect théâtral. Et du coup ça fait 4 ans que j'ai monté la première année en me disant on verra ce que ça va donner. Et puis la première année il y en avait 27 et plus les musiciens. On a quand même 6 musiciens en live qui jouent avec nous, donc de l'école aussi, des professeurs entre autres et des élèves, de grands élèves. Donc, et puis aujourd'hui, on est 21 chanteurs et 6 musiciens sur scène.
0: Aurore, toi, on va te retrouver sur scène, sur la scène de ce spectacle, le Festival des Rêves Égarés. Toi, qu'est-ce que tu pratiques ?
5: Oui, sur scène, forcément, obligée un petit peu de faire du théâtre, du chant et de la danse. Chacun à son niveau, donc je m'étais inscrite plutôt plus par attrait du chant et je prends beaucoup de plaisir aussi à au final maintenant presque aider à créer des chorégraphies à mon niveau, donc c'est chouette de pouvoir avoir un peu cet ensemble, c'est quelque chose qui est très complet et j'aime autant faire quelque chose comme ça de plus complet.
0: Justement, cette année, le spectacle s'appelle Festival des Rêves Égarés. Je rappelle les dates, le 13 et le 14 juin, à Cossé-le-Vivien. Rien que le titre ouvre déjà beaucoup d'images. Qu'est-ce que cette comédie musicale raconte ? Dans quel univers va-t-on entrer ?
2: Donc, comme le titre l'indique, les rêves, On va aller se balader dans les rêves et les cauchemars, parce que les cauchemars font partie des rêves, et montrer pendant 2 heures de spectacle qu'on a besoin des deux. On a besoin de rêver pour avancer et grandir, et on a besoin aussi des cauchemars pour affronter ses peurs, grandir aussi et avancer. Donc voilà, l'idée c'est au départ on retrouve deux mondes bien différents et un peu en affrontement, et puis au fur et à mesure on se dompte. Et on apprend, on termine ensemble et à se dire finalement le pays des rêves est pour tout le monde et chacun a sa place. Voilà.
0: L'affiche on fait. Est-ce que le spectacle joue aussi avec cette idée-là, se perdre, traverser, retrouver quelque chose?
2: C'est ça. C'est vraiment ça. Ouais. C'est ça. C'est vraiment, on est parti à l'aventure dans cette comédie musicale parce que jusque-là, les 3 premières années, on a fait des reprises. Donc j'ai créé une histoire avec des chansons connues. Et là, cette année, on a fait quelque chose de différent, c'est que j'ai composé la moitié de la comédie musicale. Donc j'ai pu écrire les textes, donc ça m'a permis d'aller vraiment là où je voulais aller dans mon histoire. Et puis j'ai rajouté les titres qu'on a pour compléter, qu'on connaît, Sweet Dream, il y en a plein comme ça.
0: C'est le plaisir aussi des fois de retrouver des classiques ou en tout cas des titres qui nous évoquent des choses.
2: Tout à fait.
0: Voilà. C'est un spectacle, on le disait, porté par les professeurs et les élèves de l'école. Concrètement, qui participe à cette création? Ce ne sont pas uniquement des chanteurs, tu le disais, il y avait aussi des musiciens. C'est important parce que ça se perd un petit peu dans quand on parle de spectacle, de concert. Aujourd'hui, les musiciens sont de moins en moins présents sur scène et pourtant, c'est un plaisir de pouvoir quand même aussi partager le live, la musique live. Il y a des danseurs ou est-ce que finalement tout ce microcosme doit un petit peu savoir tout faire?
5: c'est nous qui dansons en même temps, donc... C'est vrai que parfois il faut allier le chant et la danse en même temps, ce qui est un vrai challenge pour beaucoup. Donc c'est vrai que ça rend aussi sur scène quelque chose de beaucoup plus... je trouve que c'est tellement entraînant de voir quelqu'un sur scène qui danse en même temps et qui chante. Ça,
2: on raconte
5: l'histoire, ça permet au public de vraiment de s'imprégner d'une énergie nouvelle.
2: Et les musiciens font partie de la comédie quand même. Ils sont pas juste derrière, ils sont pas en figuration. Ils sont vraiment. Alors les premières années si, parce que je savais pas trop comment introduire des musiciens dans les spectacles. Et puis au fur et à mesure, on leur a mis des costumes, on leur a demandé de faire un peu de texte. Et puis là cette année, ils investissent aussi le pays des rêves et des cauchemars. Et c'est super intéressant d'avoir en live des musiciens qui jouent et qui du coup le spectateur ne peut pas s'ennuyer parce qu'en effet il y a du chant. Il y a aussi la danse et puis ils peuvent regarder les musiciens et puis on a un fond de scène sur grand écran, donc des images, donc en fait c'est vraiment vraiment très complet, ça passe très vite.
0: On parle d'une 4e édition, quelle évolution, parce que c'est un travail colossal déjà, la création, l'écriture de texte, la composition. Là il faut faire se mêler plusieurs compétences, plusieurs spécificités.
2: Oui.
0: Quelle évolution il y a du coup depuis la première édition? On le disait déjà, aujourd'hui on a de la création originale, ce qui est un travail, ce qui est un level déjà... au-dessus, qu'est-ce que toi tu aurais envie de me dire d'autre? Et peut-être toi aussi, Aurore, du coup, vu que tu es là depuis le début.
5: Oui, clairement, il y a une évolution chaque année parce qu'on apprend forcément des choses qui ont moins bien marché la première fois ou des erreurs ou des choses qui, au final, nous ont moins plu et donc on enlève ça. Mais il y a forcément d'autres choses qu'on a envie d'essayer, donc on les rajoute sur l'année d'après. Et donc là, en 4 ans, l'évolution, elle a été vraiment... chaque année, je trouve que le spectacle et le rendu final a été meilleur et le public en général nous fait ce retour également.
2: Oui, tout à fait.
5: En tout cas, sur le spectacle, ça se voit la progression, mais également dans la préparation en amont où l'organisation, la logistique est un peu plus
2: carré cette année.
5: Plus carré par rapport à la première année notamment où on se souvient, c'était un peu plus freestyle.
0: Ouais. En même temps, ça a de la magie. L'accident, ça a aussi de la magie. Ouais. En art, ça, il faut quand même aussi le rappeler. Je parlais de rencontres, quand je parlais de festival, je parlais de sourires autour de nous. L'auditeur de l'autre radio ne le voit pas. Moi, je suis toujours convaincue que les sourires s'entendent aussi. Vous les entendez là, maintenant, dans l'agité du local, au micro de l'autre radio, donc avec Magali et Aurore pour le festival des rêves égarés. Mais si j'ai envie de parler de comédie musicale avec vous, j'ai envie de me dire aussi la rencontre quand il y a le prétexte de la création, le prétexte de porter un projet ensemble, elle est différente qu'une rencontre classique. On sait se parler, on sait un peu plus...
2: Alors, je sais pas trop, en fait... Quand je suis dans la création, en fait, c'est vrai que je demande, on partage ensemble, on discute sur des idées, sur des envies. Là, c'est vrai que cette année, quand je leur ai dit qu'il allait y avoir des compositions, j'aurais fait écouter 2-3 petites choses. Tout de suite, ça a accroché en fin d'année pour l'année suivante. Mais c'est vrai qu'après, moi, j'ai beaucoup travaillé avec les musiciens, qu'il a fallu qu'ils arrangent. Parce que moi je suis arrivée avec des textes et des mélodies et voilà, il faut créer tout ça, il faut construire les musiques, il faut, c'est vrai quand on n'a pas de partition devant et qu'il faut tout écrire, donc ça a été un travail complètement différent avec les musiciens cette année, même vis-à-vis des chanteurs, parce que l'an dernier autant on était très vite tous ensemble avec les musiciens. Cette année j'ai passé les 6 premiers mois à les séparer. À faire des répétitions avec les musiciens, ensuite des répétitions avec les chanteurs, ouais. Voir ce qui collait, ce qui collait pas, les départs, les non on coupe, non là ça va pas, et puis bah après voilà les décors qui viennent après dans la scène en disant bon bah maintenant qu'on a passé l'étape des musiques, on les met ensemble, on voit ce qui colle pas, les tonalités, mince ça va pas, il faut qu'on change les registres, enfin bref c'est un travail qu'on est encore en train de terminer, hein, oui. Mine de rien, c'est pas fini. Mais c'est vrai que cette année le rendu c'est vraiment du waouh, c'est vraiment ça.
0: Je sais que l'auditeur de l'autre radio est curieux et on peut lui dire qu'il peut suivre un petit peu le cheminement de tout ce parcours sur les réseaux sociaux.
2: Oui,
0: on voit des petites vidéos, des extraits du travail en cours. Mmh. Alors c'est pas le résultat final, il y a de la magie toujours en plus quand on monte sur scène, quand c'est le live, mais vous partagez énormément, c'est aussi important aujourd'hui de partager sur les réseaux sociaux ce
2: que
0: vous faites.
2: Les réseaux sociaux, on a de plus en plus d'abonnés qui nous suivent et puis on retrouve les spectateurs qui nous découvrent. Et des personnes qui ont envie aussi qui sont surpris de ce que ça du rendu, parce que quand on parle école de musique, élève, professeur, on se dit oh ça va peut-être être un petit spectacle, un petit gala de fin d'année. Et non, quand ils ressortent du spectacle, ils sont ils nous suivent sur les réseaux, sur Instagram entre autres, où là on met des petites vidéos, on met en scène, ça publie, certains élèves ont accès, donc ils font même leur petite pub, etc. Mmh. Et puis aujourd'hui, hein, on a eu des pas mal de vues avec la petite promo pour l'autre radio, c'était chouette.
5: C'est vrai que moi, je sais que moi, la première, j'adore voir des spectacles et des comédies musicales. Et en général, après le spectacle, j'aime beaucoup aller voir justement ce qui a été posté pour voir l'envers du décor. Mais au final, en aval du spectacle, et je trouve que c'est vraiment une curiosité, donc c'est toujours chouette d'avoir cette documentation aussi pour les spectateurs.
0: Ça ajoute la magie des coulisses, c'est aussi une magie à part dans toute la construction. Ouais. On va revenir justement sur tout ce qui se passe avant, sur les différentes étapes, sur la magie du collectif. Avant ça, j'ai envie de proposer une pause musicale, justement on va écouter un extrait de ce qui nous attend sur scène le 13 et le 14 juin à la salle du SFF, du FCC, c'est le Vivien. Peut-être que Julie Aubry de Poc Poc nous rejoindra entre temps pour un petit échange sur le festival, puisqu'aujourd'hui s'ouvre donc le festival des Trois Éléphants à Laval, la musique a commencé, les sourires sont tout autour de nous, des jeunes et des moins jeunes, des jeunes autour de nous, là au public pour cette émission. C'est un plaisir vraiment de vous avoir. N'hésitez pas à venir à nous écouter puisque l'autre radio est présente sur le village des Trois Éléphants aujourd'hui, demain, dimanche. On a plaisir à échanger avec vous. N'hésitez pas à nous rejoindre si vous voulez même des informations sur le fonctionnement de notre association. Mais avant ça, donc on va faire une pause musicale. Je le disais, on va écouter le festival des rêves égarés. C'est le thème en fait qu'on va vraiment retrouver dans la comédie musicale. Est-ce que tu peux nous en dire quelques mots, Magali, avant qu'on écoute ?
2: Donc c'est la première chanson que j'ai écrite. Voilà, c'était elle raconte un peu l'histoire où on va se balader et puis l'énergie qu'il va y avoir dans la comédie musicale. Et puis une fois que le texte est sorti, il a fallu trouver la mélodie. Et là après les musiciens sont intervenus. Je voulais un peu de funk, un truc qui rendait bien et voilà. Et elle est sortie très très rapidement.
0: Ouvrez grand vos oreilles, on monte le son, on écoute le Festival des Rêves Égarés et on se retrouve juste après sur les ondes de l'autre radio.
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0: On continue cette émission en direct du village des Trois Éléphants au square de Boston, au milieu de ce premier jour de festival. 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Depuis tout à l'heure, on parle de musique, de concerts, de ce que le festival fait vivre à Laval pendant quelques jours. Mais un festival, c'est pas seulement une affiche. Je le disais en introduction de cette émission, c'est pas seulement des artistes, des scènes, des horaires à cocher dans un programme. C'est aussi tout ce qui se fabrique autour, les liens avec les habitants, les ateliers, les rencontres, les projets qui commencent parfois bien avant l'ouverture officielle. Et c'est justement de cette partie-là qu'on va parler aujourd'hui, maintenant, avec Julie Aubry, chargée d'action culturelle et de médiation culturelle pour POC POC, l'association qui porte les Trois Éléphants et le 6x4. Elle a notamment accompagné le projet Fait Main, un projet participatif qui invite des habitants, des collectifs, des structures du territoire à fabriquer ensemble une partie de l'univers visuel du festival. Une manière de dire que les Trois Éléphants ne se regardent pas seulement, peuvent aussi se construire à plusieurs mains. Alors déjà, Julie, bonjour et merci d'être avec moi aujourd'hui.
1: Bonjour Margot, merci pour l'accueil.
0: Avec plaisir. Quand on parle d'action culturelle dans un festival comme les Trois Éléphants, concrètement, qu'est-ce qu'on met derrière ces mots-là pour toi, qui est directement sur le terrain?
1: Je mets derrière ces mots de créer du lien entre les habitants et les habitantes, de construire ensemble les événements, en tout cas nous qui nous concernent, ces événements culturels, et puis de faire en sorte que ces événements soient aussi les événements des habitants. Et j'ai l'impression que, en tout cas, ce qui fonctionne, c'est quand on construit ces événements avec les habitants, ça devient en tout cas plus facile de pousser la porte.
0: Puis les Trois Éléphants, c'est un festival, je le disais, qui transforme Laval pendant quelques jours réellement. Comment est-ce qu'on fait pour que les habitants ne soient pas seulement spectateurs de cette transformation de la ville, mais puissent aussi y prendre part? C'est vraiment le cœur du projet Fait Main.
1: Oui, c'est ça. C'est le temps long, j'ai l'impression, en tout cas. C'est le temps long qui permet, en tout cas, que chacun puisse s'inscrire dans ce projet. C'est plusieurs étapes qui jalonnent ce projet, de concertation, de réflexion, donc des temps qu'on peut appeler un peu chiants, voilà, mais il faut passer par là. Et puis, après, des temps où on met les mains dedans, quoi. Où on fabrique ensemble, et puis ou alors des temps aussi où on, là la semaine dernière par exemple, où on monte ensemble, voilà, on pose nos œuvres dans la ville, et puis un temps aussi où on célèbre, voilà, on se remercie les uns les autres, ça c'est hyper cool. Et puis le temps du bilan, donc un temps chiant, mais du coup c'est nécessaire pour construire l'année d'après.
0: Comment est-ce que c'est né ce projet Fait Main? À quel moment, comment, quel besoin, quelle envie?
1: L'idée, toujours pareil, de que les habitants, les habitantes, en collectif ou en individuel, posent leurs pierres dans ce festival, et puis puissent s'inscrire dans ce festival pour pouvoir y rentrer plus facilement, quoi, pousser la porte plus facilement, pour pouvoir voir des concerts demain, pour pouvoir voir des spectacles, et puis qu'ils puissent aussi s'intégrer, ou que la ville en tout cas leur soit leur, quoi.
0: Ce que l'on peut voir donc au cœur de la ville de Laval, c'est de la couleur, des fleurs, oui. Un petit peu partout. Donc on peut en voir vers le square de Boston, enfin pas trop loin du viaduc. Il y en a aussi donc la place du 11 novembre. Où est-ce que tout ça s'implante?
1: Ce qu'on voit, c'est donc effectivement le rouge et le rose, qui est c'était la palette chromatique en tout cas de cette année. Les fleurs, qui est un élément central qu'on retrouve sur l'affiche du festival de cette année. Et l'idée était de créer un chemin ensemble qu'on puisse parcourir et qui va de la salle de concert du 6x4, et quand on suit la Mayenne, le bord de l'eau là, on remonte jusqu'à la place du 11 novembre et on trouve des cabanes, voilà, qui ont été fabriquées et habillées par des collectifs ou des individuels de Laval, l'agglomération, et puis on compte pas, en fait on compte plus parce qu'il y a des gens qui nous ont rejoints pendant l'usine du Fait Main, là, à la SCOMAM, et que voilà, on n'a pas demandé la provenance.
0: On utilise des matériaux de récupération, ça c'est aussi très important. Toutes ces jolies fleurs, en fait, ce sont différents matériaux qu'on récupère à droite à gauche, qu'on récolte pendant des mois en amont du festival. Pour créer des objets, comment aussi est-ce qu'on crée à partir par exemple d'une bouteille de textile? Comment on se dit, tiens, on va donner cette forme-là? Parce qu'il faut aussi une sorte de technique, il faut aussi une patte artistique.
1: Oui, alors après, on a quand même des participants, des participantes qui sont quand même très créatifs et très créatives. Moi, j'ai pleine confiance en eux. Donc, en fait, ensemble, on crée des tutos. Et on s'entraide, on a un groupe WhatsApp où on se donne des petites combines, des petits conseils. Voilà, on a aussi une scénographe conceptrice avec nous pendant toute la durée du projet. Donc ça aussi, ça nous soulage aussi nous beaucoup avec ma collègue Maude, parce qu'on peut s'appuyer sur elle et elle c'est notre directrice artistique de projet quoi. Voilà, donc quand on est un peu ennuyé sur des techniques, on sait qu'on peut l'appeler. Et puis Mais en fait, on a rarement besoin de l'appeler parce qu'au final, les collectifs, les participants-participantes trouvent toujours des solutions en fait.
0: Avec quel public, quelle structure est-ce que tu as travaillé cette année autour de cette action culturelle du Fémin? Particulièrement, on va parler action culturelle, en fait, c'est plus large hein, tout au long de l'année, tu n'es pas que sur le Fémin. Là, spécifiquement pour le festival, c'est vraiment le Fémin. Quelles sont les structures, les publics?
1: Eh ben, ce que tu dis, enfin, tu l'as bien résumé tout à l'heure, hein, c'est, on va pas les nommer une à une, mais en tout cas, c'est autant le milieu du handicap que médico-social, les structures sociales également. Ça, c'est plutôt pour les collectifs. Il y a des collectifs aussi qui sont au sein des maisons de quartier, donc qui ont déjà une appétence pour le brico-déco, comme ils appellent dans les maisons de quartier, mais aussi les centres de loisirs. C'est vraiment, le Fémin, c'est une action support, en fait. C'est un prétexte à faire participer petits et grands à la construction d'un événement dans leur ville, quoi.
0: J'allais dire justement qu'on parle de plus en plus aujourd'hui d'accessibilité, d'inclusion, de diversité dans les festivals. En fait, ça passe concrètement aussi par là. C'est essentiel, ce travail de terrain en amont.
1: Oui, parce qu'on a beau avoir une équipe accessibilité sur le site, on a beau faire de la prévention, mais ça, c'est un temps unique sur 5 jours. Ça ne fait pas venir, en fait, les personnes qui pourraient être plus ou moins éloignées de ce centre-ville ou plus ou moins éloignées des événements comme celui-ci. Je pense vraiment qu'il faut sortir son petit bâton de pèlerin et aller fabriquer des choses ensemble, concrètes, qui ont après une forte valeur ajoutée.
0: On parle d'action culturelle sur le moment du festival, mais au-delà de ces 5 jours, il y a quelque chose qui perdure tout au long de l'année avec le 6x4. Est-ce que tu peux nous parler justement de tout ce que tu portes tout au long de l'année? Il y a de la réinvention, je pense aussi, chaque année, chaque saison.
1: Oui, l'idée c'est de pouvoir en tout cas, à chacun de pouvoir aussi porter un projet, une idée en tout cas, un besoin qui a besoin d'être assouvi ou qui répond en tout cas à une problématique. L'idée, c'est de pouvoir répondre positivement et de pouvoir s'embarquer ensemble dans un projet commun et collectif. Ça passe par des ateliers musique, ça passe par des rencontres artistiques, des visites, des rencontres métiers, des chantiers. Enfin voilà, comme un peu le Fémin à cette image-là. Là, on a monté une aventure humaine d'une petite année qui va jouer là lundi à 16h sur le festival, qui s'appelle la Pop Family. On a embarqué des habitants, petits et grands, de tout âge, ça va de 8 à 82 ans, je crois. Et on est passé aussi par plusieurs étapes. Et ça va jouer sur scène, sur la scène du Square à 16h. Donc on mène tout plein de projets qui a notre sens, enfin à mon sens en tout cas, j'ai l'impression, créer du lien, créer de la cohésion, de la rencontre, qui évite le repli sur soi aussi. Voilà ce qu'on fait toute l'année.
0: Cette édition du festival Les Trois Éléphants, on parle et on souligne évidemment la réinvention du festival, le nouvel emplacement. Quand on parle réinvention, on pense très rapidement à la programmation, se tourne vers Guillaume en disant comment tu as repensé tout ça, toi. Est-ce que ta place a beaucoup bougé dans cette question de réinvention, de comment le festival existe, comment l'association se positionne et comment est-ce qu'elle inclut les habitants? Toi, est-ce que dans tes missions, tu as vu un grand changement?
1: Alors, je n'ai pas vu un grand changement. Moi, je vais me donner la possibilité, en tout cas, de cette année de... Alors, certes, on a des restitutions de projets qui voient le jour cette année sur le festival, mais je me donne le droit de regarder ce qui se passe pour voir qu'est-ce qu'on peut réinventer justement parce que nouveau site, parce que la gratuité, et ça j'ai hâte de voir quel effet ça a aussi. Voilà, on va vite voir les effets, et l'année prochaine je pense qu'on pourra réinventer peut-être, mais en même temps la réinvention à force ça devient un peu fatigant, donc
0: c'est vrai qu'il faut parler réinvention, il y a une certaine magie, un enthousiasme, une euphorie, mais aussi enfin forcément ouais. En tant que salarié ça implique bien des choses. Avant de te laisser, de te libérer justement pour profiter travailler en fait indirectement sur le festival, si on parle des publics autour de nous, j'ai l'impression que le jeune public est très présent cette année. Est-ce que il y a un curseur qui a été un petit peu poussé de ce côté-là, pas forcément ?
1: Alors là, c'est parce qu'on est jeudi soir et qu'on sort d'un spectacle de cirque et de théâtre avec Charles Perrault, que dans exactement, je ne sais pas quelle heure il est, mais dans 30 minutes va se produire Multipiste XXL, donc avec l'école de la SNEL et l'école Élise Freinet de Saint-Jean-sur-Mayenne. Donc voilà, ça fait que les familles sont là, les enfants sont là aussi. Je pense que c'est pour ça qu'il y a un marqueur un peu plus poussé ce soir. Mais bon, en espérant que ça soit comme ça tous les jours. Mais voilà, c'est particulièrement ce soir.
0: Le beau temps est au rendez-vous, en tout cas, c'est une très bonne nouvelle.
1: Ouais,
0: c'est une
1: carrément.
0: Vraiment bonne nouvelle. Je le disais, vous avez accroché le soleil au-dessus soir de Boston pour ces quelques jours.
1: Un gros bout de scotch là.
0: C'est ça. Merci beaucoup Julie d'être passée.
1: Merci
0: sur le studio
1: toi.
0: De l'autre radio. Et puis bon courage pour ce festival qui commence seulement.
1: Merci.
0: À très bientôt.
1: À très vite.
0: Merci Julie. Je vais inviter Magali et Aurore à se réinstaller à notre micro. Elles se sont installées dans le public puisque vous pouvez, je le rappelle, venir vous installer tout autour du studio, tout au long du week-end. Il y a des transats, il y a le soleil, il y a de l'herbe si les transats était plein, vous avez plein de place pour venir nous écouter. C'est vraiment un plaisir pour nous de vous avoir autour de nous, de vous rencontrer et d'échanger sur des projets que vous auriez envie d'amener sur nos ondes. Magali et Aurore, on va continuer à parler donc du festival des rêves égarés. Je vais vous proposer une petite pause musicale à nos auditeurs. Profitez encore un petit peu de ce que vous nous proposez, de ce que vous avez créé. On va écouter, avant de continuer notre échange, où vont les choses quand on les oublie. Qu'est-ce qu'on peut dire de ce texte ?
2: Bah, tout est dans le titre.
3: Dans le titre, vous avez le thème de la chanson, c'est dans nos rêves ou même dans la vie de tous les jours, on oublie, on perd des choses. Ça peut être une chaussette, ça peut être des clés, ça peut être des idées, des souvenirs. Et puis les enfants qui commencent la comédie musicale et qui sont dans leur chambre se demandent où est-ce qu'elles vont ? Les choses, quand on les oublie, quand on les perd, est-ce qu'il y a un pays imaginaire, un monde où on peut les retrouver ? Et donc, c'est là où on bascule dans le festival des rêves égarés.
0: On profite encore un petit peu de cet extrait alors, et on se retrouve juste après. Aurore et Magali, merci. On est sur les ondes de l'autre radio, c'est l'agité du local. Et donc, on écoute où vont les choses quand on les oublie.

Mais est-ce que ça fait mal quand la mémoire nous quitte? Est-ce que ça laisse une trace, une drôle de cicatrice?

0: peut-être qu'ils attendent. Ouais, peut-être. Là-bas.
1: Vous êtes toujours en direct sur les ondes de l'autre radio. C'est votre émission quotidienne, l'Agité du local, et exceptionnellement en direct à partir de 18h aujourd'hui. Demain, ce sera encore le cas. Vous l'entendez peut-être, je l'espère. On est au cœur du festival Les Trois Éléphants. Il y a du soleil, il fait beau. On est à Laval, c'est un plaisir d'être ici encore une fois cette année. J'ai aussi le plaisir d'avoir à mes côtés aujourd'hui Magali et Aurore, qui viennent nous parler du Festival des Rêves Égarés. C'est une comédie musicale portée par l'École Moderne de Musique à Laval. On a pu en parler un petit peu déjà en première partie d'émission. On a pu en écouter deux extraits. On va maintenant entrer un peu plus dans la fabrication du spectacle. Quand on monte une comédie musicale avec des élèves, des professeurs, par quoi est-ce qu'on commence ? Par l'histoire, puisque il y a un travail d'écriture, il y a un travail un peu pour coordonner tous les artistes qui vont être présents, mais il y a aussi un fil narratif à écrire, et ça, c'est pas évident, en fait. Quel a été le commencement pour toi, Magali ? Des fois, on commence à écrire aussi avec des images, ou alors en pensant à des personnages. Toi, qu'est-ce qui t'a fait vibrer au début ?
2: Alors, c'est en fait, sur ce thème-là, c'est une expérience personnelle un petit peu triste, une déception, voilà. Une remise en question, et puis voilà, des déceptions, et je me suis dit voilà, où vont tout ce que j'ai voulu faire, rêver de faire, qu'est-ce que j'en fais aujourd'hui, qu'est-ce que je fais de ça. Et puis le thème des rêves, est-ce qu'on les concrétise, est-ce qu'on va jusqu'au bout de nos rêves, ou au contraire, est-ce qu'on les abandonne et puis on les range et on les oublie. Et de là, la première chanson est venue très très vite, et puis le thème est venu très rapidement après. Et mon histoire était de, en me disant non, il faut jamais abandonner ses rêves, même si on peut y douter, même si on se dit, même enfant, on rêve de plein de choses, mais de toute façon, quand on va grandir, finalement, ça va s'oublier. Et non, là, nous, on est là pour dire que non, même grand, on rêve encore et encore et encore, et des fois, on réalise nos rêves, finalement, et on arrive à le faire.
3: Des fois.
1: Aurore, toi, est-ce que tu t'identifies à ce qui est raconté dans la pièce ? Que des fois, on sort quelque chose de nous, ça fait forcément écho. Ça va faire forcément écho au public. Mais j'imagine que quand on porte le texte, on porte les notes, on porte les chansons, on porte une interprétation sur scène, on va puiser aussi un petit peu en soi, dans ses propres déceptions, ses rêves, ses cauchemars.
3: Oui, moi, c'est un thème, en tout cas, cette année, qui... Les années d'avant aussi, mais cette année, c'est vraiment un préféré. C'est un thème qui me parle beaucoup. Parce qu'il y a vraiment cette idée aussi de garder un petit peu son âme d'enfant et de ne pas oublier en grandissant au final les choses qui nous faisaient rêver et qu'on aime quand on est petit. Et moi, j'ai toujours une âme d'enfant, donc j'aime beaucoup ce thème, c'est quelque chose qui me parle beaucoup, et je pense que Magali, quand elle m'a donné le rôle, un des rôles, elle savait aussi que je serais bien dans ce coin-là. Je veux pas en dire trop, je sais pas.
2: Si, tu peux.
3: Mais effectivement, comme je fais partie plutôt moi de la team rêve, on va dire, je pense que Magali le savait.

0: en moi que j'étais plus faite pour les rêves que pour les cauchemars.
1: Est-ce que quand on écrit des textes, on a directement justement des personnes, des voix, des visages, j'imagine des parcours, puisqu'en fait, dans une école de musique, on parlait de transmission, de rencontres, mais on a toujours des bribes de parcours humains, c'est des vraies rencontres qui se passent sur des créations comme celle-ci. Tu as écrit avec les visages directement de ceux qui allaient interpréter, ou pas toujours, ça dépend.
2: Alors, pas toujours, en général, j'ai vraiment pensé d'abord à mon histoire, à mon fil conducteur, à ce que je voulais raconter. Et puis après, au moment où j'ai, avant même de faire les musiques, là j'ai pensé au chanteur, en me disant, bah voilà, il faut que j'adapte aussi la mélodie, le rythme, etc. Même si ça n'a pas été simple pour tout le monde, mais puis il y a des nouveaux tous les ans. Et c'est vrai que certains, comme Aurore, sont là depuis le début, donc je les connais. Je sais ce qu'elles peuvent transmettre, je sais ce qu'elles peuvent donner sur scène. Et puis il y a des challenges aussi, parce que sa maman qui est dans la troupe, elle qui est très douce, je l'ai mis vraiment en reine des cauchemars, et du coup c'est pour elle quelque chose qui lui a plu cette année, parce qu'elle a pu vraiment s'ouvrir et aller jusqu'au bout du rôle. Ouais. Et là, elle s'est découverte aussi ce côté théâtral qu'elle n'avait pas forcément pas forcément développé, parce que, comme on dit au départ, la comédie musicale, pour eux, c'est le chant. Et là, quand moi, je rajoute la mise en scène, et puis cette année, on a mis encore un level plus haut au niveau des danses, où là, je leur ai demandé vraiment une des chorégraphies, on a créé. À un moment donné, moi, je suis arrivée à bout de créa, d'idées surtout. Et là, j'ai dit, mais il m'en manque 3-4, allez-y, quoi, proposez-moi. Et il y en a 2-3 qui se sont proposés à faire des... Et c'est chouette, parce que là, on arrive vraiment à un mélange. Donc oui, je pense à des visages, mais pas forcément à ces personnes-là au moment où je le crée. Et puis, au fur et à mesure que ça avance et que ça se monte, les personnes se révèlent, et puis je me dis, je sais que si, quand on fera la prochaine, si on en fait une prochaine, je sais que voilà, il y a des personnes sur qui je pourrais me dire, tiens, la Corée, c'était pas mal il y a 2 ans ou 3 ans, voilà, à voir.
1: Ce que je trouve très beau, Magali, c'est que tu as pu m'expliquer, pendant la pause musicale, que finalement les textes sont venus très vite. Dans la création, il y a toujours des étapes d'élan, d'enthousiasme.
2: C'est ça.
1: On est pris, et il y a des moments où ça résiste et ça devient compliqué. Des moments où l'émotion submerge aussi parfois, ça devient compliqué, ça résiste, on ne sait plus. Est-ce que tu es passé aussi par là, sur ce projet ?
2: C'est dans la création, non, dans l'écriture, non. Parce que, comme je le disais en off tout à l'heure, les textes, les 15 créations qu'on a faites ont été écrites en 2 jours. Donc les textes, ce que je disais, la musique, ça a été plus long. Mais les textes et les mélodies, vraiment, c'est venu, en 48 heures, tout est sorti et ça faisait 8 ans que je n'avais pas écrit un seul mot, parce qu'il y avait ce truc que j'avais perdu et puis comme tu dis, une émotion qui ravive tout ça et puis qui rallume la flamme un petit peu, l'étincelle qui était partie. Et puis après, au moment où je demande aux musiciens qui sont professeurs mais aussi élèves de composer, d'arranger, et là on s'affronte à autre chose, parce que c'est pas du tout leur pratique à eux. Ils lisent des partitions, ils apprennent à lire des partitions, donc leur dire sur une mélodie, tiens, faut refaire ça, tiens, essaye de jouer une basse là-dessus, et il y a des moments où je me suis dit, oula, j'ai peut-être tapé trop haut, peut-être que c'est trop pour eux. Alors ça a été plus long. C'est clair que le travail a été plus long, parce qu'il a fallu 6 mois où j'ai vraiment séparé les groupes. Mais au final, le rendu est tellement beau que le partage, tout le monde. Et puis tout le monde est tellement content et fier du rendu que ça donne qu'on peut être... Ouais, c'est beaucoup de questions, beaucoup de sueur aussi, de doutes, mais pour un super résultat. Donc...
1: J'ai insisté tout à l'heure sur le croisement des générations. Il n'y a pas une seule tranche d'âge. On a tout type de personnes qui se retrouvent, qui vont monter sur scène. Mm-hmm. C'est drôle de parler de rêves d'enfants, j'imagine, à des plus jeunes qui ne connaissent pas encore forcément des fois la désillusion, des enchantements qui vient ensuite.
2: C'est ça.
1: Je pense qu'on doit trouver le langage aussi pour partager des expériences qui viennent aussi au fur et à mesure des années.
2: Oui, en fait, on a, c'est vrai que la plus jeune a 9 ans. Et la plus vieille,
3: ça doit être 58, 59 ans.
2: Voilà. Et donc, c'est vrai que Jade, qui a 9 ans, n'a pas a cet effet, cet esprit très, son âme d'enfant, en vrai. Ouais. Et c'est vrai que dans la comédie, elle s'est confrontée à, ah oui, c'est vrai qu'il y a des rêves qu'on peut, on rêve, hein, rêver d'être un oiseau, ça va être compliqué pour elle, mais par contre, d'aller au bout de ses rêves sur un métier, une envie de voyager, voilà, elle se dit, bah ouais, finalement, moi j'y pense à 9 ans, j'ai des petits rêves, mais peut-être que plus tard ça me reviendra et je les tiendrai. Et c'est vrai que le mélange est beau, parce que sur scène, ça fait, il y a vraiment des beaux moments de partage comme ça, où ouais, les deux générations se confrontent, s'affrontent ou s'allient. Mmh. Et ça fait des choses magnifiques, vraiment ouais, magnifiques.
3: Vraiment des super tableaux. Ouais. Et même pendant les répétitions, au final, parce qu'on répète. Alors, en début d'année, il y avait des répétitions avec les plus jeunes et des répétitions avec les adultes, parce qu'il y a des tableaux différents. Mais à partir de janvier, décembre,
2: ouais,
3: janvier. Même,
2: hein, ouais,
3: on a tous commencé à répéter ensemble, et effectivement, répéter à 20 quand il y a des tout jeunes et des grands, ça oblige forcément à faire travailler le vivre ensemble et
2: être
3: dans l'énergie de tout le monde. Donc c'est vrai que ça oblige à rencontrer beaucoup les partenaires de jeu.
1: Quand on pense au théâtre, on se dit, si je raconte cette histoire, si je raconte ce personnage, je vais essayer de lui mettre les bons mots dans la bouche par rapport à ce qu'il peut ressentir. Moi, je trouve qu'il y a cette particularité dans la comédie musicale, c'est qu'on ne cherche pas forcément le réalisme, on cherche une poésie du langage, une poésie aussi à travers la musique. On raconte d'une autre manière. C'est un plaisir qui... Il y a des effets de mode, parfois la comédie musicale revient plus ou moins, mais en fait il y a quand même une certaine magie dans la comédie musicale. On raconte des émotions qu'on dirait pas de la même manière au théâtre, quoi.
3: Moi je trouve que c'est indémodable, la comédie musicale. Je suis une grande fan, mais c'est vrai que je trouve que ça permet des choses que le spectacle parlé, que ce soit juste le théâtre ou juste un concert avec des chansons mises à part, ne permettent pas au final. Les chansons vont raconter forcément des choses qui peuvent être très très touchantes, mais elles seront limitées à 3 minutes, 5 pour les plus longues. Alors que la comédie musicale, ça permet vraiment d'écrire une histoire. Et il y a cette expression pour la comédie musicale, on dit que quand on n'arrive plus à dire les choses, on les chante, et quand on n'arrive plus à chanter les choses, on les danse. Et je trouve que c'est vraiment ce qui rend la comédie musicale tellement riche et qui, moi, me parle beaucoup.
1: C'est beau.
2: C'est beau, hein.
3: C'est beau.
1: C'est très beau.
2: Je vais laisser faire.
1: Ça donne donc forcément envie de se rendre au Festival des Rêves Égarés qui aura donc lieu le 13 et le 14 juin à la salle du FCCECO. C'est le Vivien. Je ne mange plus mes lettres. Les horaires, on l'a dit tout à l'heure.
2: 20h30 le samedi soir et 15h le dimanche après-midi.
1: Comment ça se passe pour réserver ?
2: Alors, on peut réserver en ligne sur l'affiche où il y a un QR code. Qui permet d'aller sur le site Eloasso et réserver, sinon à l'école de musique, appeler directement l'école de musique et on a des places à vendre. Et puis les chanteurs, auprès des chanteurs aussi.
3: On peut acheter des places sur place aussi.
2: Et
3: le
2: sur
3: jour
2: place,
3: même.
2: Le jour même, il y en aura toujours quelques-unes.
1: Et alors, il y a un concours aussi qui va arriver donc sur les réseaux sociaux de l'autre radio. On vous fait gagner, si je ne dis pas de bêtises, 2 fois de place. Je regarde notre coordinatrice qui n'est pas disponible, mais ça apparaîtra sur nos réseaux sociaux. Il ne faut pas hésiter à regarder, à jeter un œil. Il ne faut pas hésiter aussi à vous suivre. C'est les Mélomaniacs.
2: Les Mélomaniacs, oui, c'est ça, tout attaché.
3: Avec un S apostrophe, je crois, à la fin.
2: sur Instagram, donc voilà, c'est les Mélomaniacs, c'est sur Laval, le MM, sinon on nous retrouvera sur le MM Laval et puis voilà, on arrivera à nous suivre.
1: Donc c'est le 13 et le 14 juin. On est prêt, il y a encore beaucoup de travail, on stresse, on en est où là ?
3: Il y a encore beaucoup de travail.
2: Toujours du travail, et puis c'est vrai que les répétitions, c'est 2-3 heures intenses, quasi militaires maintenant, parce que là on est vraiment au bout.
3: Ouais.
2: Et donc... ce sera jamais ce sera jamais parfait. C'est dans le parfait qu'on fait l'imparfait finalement, ou l'imparfait qu'on fait le parfait. Mais le rendu, parce qu'il y a toujours des choses qui changent, il y a des choses qui évoluent, et puis on peut se confronter sur scène à des choses qui arrivent. C'est ce que je leur ai dit. Les spectateurs ne connaissent pas réellement ce qu'on doit faire, le jeu, etc. Donc faites-vous plaisir. Il y a un petit imprévu, un petit accro. On continue, on joue et faites-vous plaisir. Et c'est ce qui fonctionne bien.
3: Hein. Ouais, toujours. Bah, après, en 4 ans, on commence à avoir un petit peu l'habitude. Et moi, je sais en tout cas qu'à ce niveau-là des répétitions, c'est toujours à ce niveau-là que je commence à stresser en me disant « On ne sera jamais prêt, ce n'est pas possible. » Mais au final, ça marche toujours très bien. Donc, j'essaie de me rassurer comme ça. Ouais. Mais c'est ouais, là, le dernier sprint un peu final. Hein.
2: C'est ça, un mois.
1: Magali, Aurore, vous me dites on continue, on joue. J'ai envie de continuer de jouer avec vous en direct sur les ondes de l'autre radio. Je vais vous proposer qu'on réécoute, ou qu'on profite d'un dernier extrait. En se quittant, on rappelle quand même les dates à l'auditeur de l'autre radio. C'est le 13 et le 14 juin à la salle du FCC à Cossé-le-Vivien. Toutes les infos sur Internet, sur les réseaux sociaux. Merci à toutes les deux d'être venues.
2: Merci beaucoup.
1: Merci. Sur le plateau de l'autre radio. Alors, j'ai encore deux titres qu'on peut passer. Lequel, Magali?
3: Je ne sais plus, c'est quoi les deux
1: titres? J'imagine un monde.
2: Ah bah ça peut être J'imagine un monde.
1: J'imagine un monde.
2: Allons-y.

L'agité du local, c'est fini pour aujourd'hui. Merci à toutes les voix de cette émission. Magali, Aurore, Julie. Merci aux trois éléphants pour son accueil en son cœur. Merci aux collègues qui ont installé le studio, qui portent et supportent, qui me portent et me supportent presque. Je suis de retour, mais toujours un peu bancale. C'est un plaisir de revenir, même en béquille. Votre quotidienne est de retour pour terminer la saison avec vous du lundi au vendredi. Merci aussi à Lénaïque Folzour qui habille joliment, musicalement, ce rendez-vous que l'on se donne chaque jour. Voilà, je rends l'antenne, mais ça continue sur les ondes. On quitte le direct du village, place à la musique hein, dans quelques minutes. Voilà, je rends l'antenne pour laisser place à 19h dans quelques instants à Gold Soul Theory. Ensuite, on continue plutôt blues avec All Blues à 21h. Et demain, eh bien, on est de retour en direct du festival dès 15h. Venez à notre rencontre, encore une fois, n'hésitez pas. Moi, je vous dis donc à demain pour une nouvelle agité du local, toujours à 18h en direct des Trois Éléphants. D'ici là, profitez du soleil, profitez du son, du festival. Et s'il vous plaît, encore et encore, faites-le bien.

0: Il est 19h.
1: Il est jeudi.
0: Et c'est Gold Soul Theory. Eh bien, c'est pas sans mal, mais bonsoir à toutes et bonsoir à tous. Bienvenue à vous sur notre radio et pour votre émission consacrée à la musique soul d'hier à aujourd'hui, car oui, c'est aussi votre émission. Alors, il est au bout de sa vie, il est à bout de souffle, car il court après le temps, n'empêche, mais il est toujours là à temps.
2: Je travaille beaucoup.
0: Ouais, c'est clair. C'est lui qui vous distille la new soul de son côté, c'est mon poteau, c'est mon Yoko. Ah, j'ai bossé là.
2: Bonsoir, ah ouais, classe. Ouf. Ouais. Comment ça va?
0: Eh ben écoute, pas mal, pas mal, ouais. On y arrive, hein, tant bien que mal. Quant à elle, c'est la touche charme de notre trio. Elle est encore une fois le lien entre nos deux époques, avec une programmation soignée. C'est ma poteau, c'est ma Caro.
3: Putain,
2: là, ouais, non, là, c'est...
3: Ça,
2: ouais. Wow.
0: Bah alors, soyez conscients, j'ai bossé que ça. Après, ça... on verra bien après.
2: Ok, moi, j'ai rien bossé du tout.
0: Bon, bah, c'est comme d'habitude, quoi.
2: Et ben, on vous dit au mois prochain.
0: Au mois prochain, ouais. Non, non, pas au mois prochain. C'est parti, du coup, et pour la musique, parce que, oui, notamment la musique avec nous, mais aussi une fin de semaine basée sur la musique à Laval, puisque les trois éléphants pointent une nouvelle fois cette année le bout de son nez. Alors, nouvelle édition, nouvelle formule, mais ils sont toujours là. Et oui, l'autre radio, on est un des partenaires ouais. importants ouais, qui nous retranscrit tous les concerts et les émotions de ce festival.
2: La joie des riverains.
0: Exactement, on en parlait. Ouais. Bon courage à toutes et à tous.
2: On s'en fout surtout.
0: Ouais, non, c'est clair. Ouais. Comment on commence par. Ah, bah on commence par moi, dis donc.
2: Ah, bah voilà.
0: On commence par moi. Donc, on va commencer tout de suite avec un classique. On commence avec Monsieur Brown, de son prénom James. Et le titre, c'est I Need Your Love So Bad.
2: En forme.
0: Je suis bouillon. Bouillon. Allez, on écoute ça, c'est parti.

0: Ok.
1: Yes.
2: Je fais bien. Hein. Je sais, tu as déjà vu le film Radio Star?
3: Non. Avec Corniak là?
2: Ouais,
3: ah, ouais, c'est grave.
0: Ok. Oh oui, c'est ça. Tu vois.
1: DJ.
2: Voilà, c'est bon. Je m'inspire un peu. Tu vois. Aucune personnalité.
3: On a tous nos références.
0: On a écouté quoi?
3: Ah oui, on a écouté quoi? On a écouté quoi? Donc, alors, comme je vous disais précédemment, on a écouté donc la Sex Machine, c'est ça? James Brown avec le titre I Need Your Love So Bad, un titre qui date de 70. C'était sur un single.
2: T'étais né toi, Caron?
3: Ah la vache! Ça elle est belle! Et c'est sorti chez Polydor Records.
2: Mais bon!
3: Allez, oh, mais il y a du bon niveau ce soir. Ça, c'est bon. On a écouté ensuite les The Manhattan avec le titre Kiss and Say Goodbye, de titre de 76 sur l'album éponyme The Manhattan chez Columbia Records. Et on a écouté enfin Joey Kinnons and Sinners avec le titre What is the name?
2: Tu peux répéter, on n'a pas entendu.
3: What is the name? Sûrement pas. Donc c'est un titre qui date de 2023, ça c'est un titre plutôt récent mais qui sonne old school comme d'habitude chez Colmin Records. Et du coup, donc Joey Kinnon et T-Sinner, c'est un groupe qui est originaire de Californie et ils sont devenus on en a parlé souvent, une figure importante du renouveau de la soul, la soul, old school soul, tu vois.
2: Oui, oui, tout à fait.
3: Et donc ça mélange du coup les soul des années 60 avec ce qu'on appelle le doo-wop et des influences latino-américaines. Voilà pour le petit aparté concernant ce groupe.
2: Ok, merci.
3: Et c'est à toi de jouer du coup, Macaro.
4: Ok, et bien là on repart avec donc j'ai choisi la trois titres des années 70.
2: Comme par hasard.
4: Avec Charles Bradley.
2: Non, il faut que tu dises Bradley, Charles de son prénom.
3: Bradley de son prénom, exactement. Eh ben c'est parti.
4: Go.

0: Et voilà, du charme. Qu'est-ce qu'on disait? C'était Caro. il faut être concis quand c'est bon.
1: J'ai l'impression que c'est souvent bon chez toi.
0: Souvent, ouais. Alors, dis-nous tout.
2: Alors, on a écouté bien un premier titre, donc je vous disais, de Charles Bradley, donc Tengiz. Donc, il s'agissait en fait d'une reprise, je ne sais pas si vous connaissiez, de heavy metal, Black Sabbath.
1: Alors, le groupe Black Sabbath, oui, la chanson, je ne l'ai pas, mais oui.
2: Voilà, une petite reprise donc, qui a été faite en 72, je vous disais. Ensuite, on est parti en 73 avec Smokey Robinson. Le titre, c'est I Am I Am. Donc, c'est son premier album solo parce qu'il était dans un groupe avant légendaire, The Miracles.
1: Effectivement.
2: Et puis, enfin, on a écouté Willie West avec I Still A Man.
1: Qui n'est pas le père de Kanye West.
2: Non.
1: je pose, on ne sait pas. Hein.
0: Ah, moi, je suis
1: le grand-père de Nord-Ouest, du coup. son fils s'appelle comme
0: ça. Ouais. On a tous des...
1: Ouais. Nord-Ouest.
0: Ah bah, c'est un génie. Hein.
1: Ah, bah, l'alcool, hein, ça. Ça fait des dégâts.
0: Seulement, il y avait que ça.
1: Oui.
0: C'est mon tour pour toi.
1: Ouais, c'est mon tour, hein, oui. C'est ça.
0: Eh ben, à toi, Jay, mon gros.
1: Eh ben, bonsoir. Alors, on va démarrer avec un artiste qui s'appelle Lemar. La chanson, c'est If There Any Justice. Ouais. Je savais que t'allais bien l'aimer, celle-ci.
0: Eh ben, écoute, pour avoir regardé ta petite playlist quand j'ai téléchargé, il y a des classiques et c'est du bon.
1: Oui, pas que des classiques, mais quelques-uns.
0: Quelques bons.
1: J'ai dit que j'avais pas bossé dur. Hein. Ça, c'est bien, ça. Et donc, bah, c'est parti. Hein,
0: c'est,
1: let's go,
0: c'est R&B 2008, en fait. Bon, on y va.
1: Ouais, bah oui, et on enchaînera avec Tragédie.
0: Allez. Est-ce que tu m'entends ou pas? Allez, c'est parti.
1: Let's go.

0: Chola Ama, messieurs dames. You're the one I love, mon gros.
1: En direct.
0: Oh la vache.
1: Ça, alors c'est... Chola, première question.
0: Ça c'est bon. Ça c'est bon.
1: C'est à moi, hein, c'est ça ?
0: Exactement.
1: Alors, du coup, donc Lemar avec If There Any Justice, je vais y arriver en une fois. Sur l'album Time to Grow de 2004, ça nous rajeunit pas. Hein.
0: C'est clair.
1: Non, la vache.
0: J'adore c'est ce 2004
1: son... Ouais, c'est 2004,
0: oh
1: ouais.
0: Oh là bah.
1: Dur, hein.
0: 20 piges.
1: Peu... Ouais, un petit peu plus.
0: Ouais, bah 20.
1: Si mes calculs sont bons.
0: Ouais, ouais.
1: Du coup. Donc, artiste britannique, donc gros succès mondial.
0: One shot par contre, non ?
1: Ah non, non, il a plusieurs albums à son actif.
0: Ah ouais,
1: ouais, ouais.
0: Ah, c'est, ouais,
1: parce que je mais que... c'est celle qui l'a fait connaître mondialement. Mais après, si, bah, très artiste vachement reconnu en Angleterre, en fait.
0: Okay.
1: Je crois qu'il a trois albums, si je te dis pas d'annerie.
0: Yes.
1: C'est une chanson qui a été proposée, en fait, pour un groupe qui s'appelle Hearsay. Et en fait, ils n'ont pas accepté la chanson. Ils ont jugé, je dis ça, que c'était trop mature. Donc, ils n'ont pas accepté la chanson. C'est un peu dommage pour eux, vu le succès que ça a eu derrière.

0: que ça a été numéro 1 dans pas mal de pays. Et donc en gros, concrètement, c'est une chanson. Je fais ce truc-là parce que Caro le fait souvent et qui explique la chanson et j'ai trouvé ça très pertinent.
1: Ça, c'est vrai que c'est très bien.
2: Je le fais un peu moins.
0: On t'a perdu un peu, Caroline.
1: Non, elle a pris le pli et faut rien, c'est tout.
0: Comment ?
1: Elle a pris le pli et faut rien.
0: Ça doit être ça.
2: Oh putain.
0: Du coup, les paroles, elles font référence à donc à Lemar en l'occurrence, qui est amoureux d'une fille qui a déjà un mec, chose qui n'arrive jamais. Et il exprime clairement dans la chanson qu'il estime qu'il n'y a aucune justice dans ce monde par rapport à ce cas de figure. Alors.
1: Ouais.
0: Je comprends qu'il soit déçu, mais aucune justice dans le monde parce que t'as pas eu la nana. Je trouve que t'exagères un petit peu, mec. Ouais. Mais c'est un point de vue.
1: Il était fâché, quoi.
0: Hein, ouais, c'est ça. Non, mais en plus, je kiffe la chanson, plus.
1: Ah, grave.
0: Donc voilà, on a enchaîné avec une artiste qui s'appelle Candy. Le titre, c'est Dancing I'm Not.
1: Où est-ce que tu l'as retrouvée celle-là? Parce que je connaissais, mais elle est.
0: Ouais, ça date, ouais.
1: Confidentielle, quoi.
0: Ah oui.
1: Cette chanson-là, on l'a peu entendue, quoi.
0: Ah bah ouais, non, bah mais recherche, non, mais je dis que je bosse pas, mais
1: boss,
0: en fait,
1: boss,
0: ouais. J'y suis du matin au soir,
1: ça
0: mec.
1: Ça bosse.
0: Mais oui, ça date de 2000, donc un peu plus de 20 ans.
1: Un peu plus de 20 ans.
0: C'est ça.
1: 25, non?
0: Presque. Et on a terminé avec Shola Hama, You're the One I Love, donc 97, ouais, le son, sur l'album Much Love, où on y retrouve notamment You Might Need Somebody.
1: Magnifique album.
0: Son incroyable, interplanétaire et intemporel.
1: C'est clair.
0: Hein,
1: voilà. Carrément.
0: Et ça, c'est pas écrit. Hein. T'as vu?
1: Un pro total.
0: Ouais, non, vraiment. Tu l'as la chanson ou pas, Caro? Non, c'était vraiment. Et elle avait enchaîné quelques tubes quelques années après, là, c'était Still Believe, si je dis pas d'annerie.
1: Juste, hein, fais gaffe, juste devant toi, t'as un espèce de machin rond.
2: Un micro. Ouais. Je voulais pas chanter.
1: Ah, d'accord, ok, ça marche.
0: Okay. Regarde, tu es ce qui regardait. Ok, d'accord. Et donc.
2: Et vous me faites peur.
1: Ouais. Non, tout va bien.
0: Et donc, non, je parlais aussi de son Still Believe qui était arrivé quelques années après, qui avait eu pas mal de succès. Hein. Qui passait beaucoup à la chamade, notamment.
1: Voilà. Remember.
0: Oh, putain, la vache.
1: Ouais, c'est clair.
0: Un grand merci au DJ. Donc voilà.
1: Je sais pas si on peut appeler ça un DJ.
0: Ouais, c'est voilà. Un animateur de soirée. Ouais.
1: Voilà, c'est ça. Ouais.
0: La cassette. Et donc voilà. Et bah écoute, ton tour. Hein.
1: C'est vraiment.
0: Roue libre. Hein, vraiment,
1: ouais.
0: Là,
1: non, mais c'est bien. Il y a de
0: l'ambiance.
1: C'est pas mal, c'est pas mal.
0: Trois éléphants.
1: Exactement, ambiance. Et bah on repart tout de suite avec moi et avec. Le bonbon.
0: Avec moi qui chante, non c'est
1: non,
0: ça,
1: bah,
0: ça
1: non, j'aimerais bien. Vu comment elle chante, ouais, j'aimerais bien. Mais le bonbon de ma playlist, on part avec Madame Janis Joplin. Et le titre, c'est Maybe.
0: Ok. Let's
1: Allez, go. C'est parti.

0: il est 19h.
1: Bonjour.
0: Donc, c'était très très bon, Mout, encore une fois. Petite coquille peut-être ou pas du coup ?
1: Non, enfin oui, petite coquille pour le... C'est pas une coquille, c'était de la musique, c'était très bien aussi. C'est juste
0: c'est formidable.
1: Que c'était pas le titre que j'attendais, c'est pas
0: moi.
1: Très grave.
0: D'accord, ok.
1: C'est pas très grave. Donc on a écouté, comme je vous disais, Janis Joplin avec le titre Maybe, un titre de 71 sur l'album nommé Pearl chez Columbia Records. On a ensuite écouté, donc du coup pour le coup, un titre qu'on vous avait déjà proposé, Taylor Dean avec le titre Blue Whiskey.
0: C'était la thématique un peu whisky.
1: Ouais, c'était ça. Donc, c'était pas censé être ce titre-là, pour être tout à fait transparent. Mais c'est pas très grave. Et on a écouté enfin le titre, Beautiful, un titre des groupes qui s'appelle The Sweet Vandals, qui date de 2007. L'album, ça s'appelle aussi Beautiful parce que c'est Beautiful. Et le label, c'était Unique Record. Voilà, pour vous et pour moi.
0: On te remercie.
1: Je vous en prie. C'est un grand plaisir. Un grand, grand plaisir.
0: Je crois que c'est à Caroline.
2: Bien, c'est on ça. Continue avec Black Pumas avec Touch the Sky.
0: Touch the Sky. That's right. Let's go.
2: Allez.
1: Let's go. Okay. Eh ben, c'est parti.

0: Funky.
1: Alors, on a écouté quoi?
0: Tu viens d'arriver, toi.
2: Bonjour, Caroline. Ouais. Allez, vas-y, dis-nous tout.
1: On a écouté, donc, je vous disais Black Pumas avec Touch the Sky. Donc là, c'était une soul un peu rétro, mais hyper actuelle, malgré tout.
2: Énorme.
1: Puisque c'est un titre qui est sorti en 2019.
0: Ensuite, d'accord.
1: On avait okay. Silk Sonic avec Leave the Door Open, donc un projet de Bruno Mars.
0: Avec Anderson .Paak.
2: Exactement.
1: Et le bassiste, non ?
2: Le batteur.
0: Le batteur.
1: Ah oui, il ouais. y a le bassiste en fait qui est un bassiste de James Brown.
2: Ok.
1: Oui.
0: Ah d'accord. Ouais.
1: Et puis enfin, on avait The Future Ain't No Time For Nothing, donc un petit son de Philadelphie des années 70. Donc là, c'est une petite chanson sur l'amour, voilà, où je vais faire ce que Yoko aime bien, l'histoire.
0: Non, j'adore.
1: Donc là, dans les paroles, le groupe s'adresse directement donc, à la personne aimée. Le message est clair, en fait, où il dit que la vie, elle est trop courte pour perdre son temps sur du blabla.
0: Il n'y a vraiment aucune justice dans ce monde. Bien placé,
2: ouais,
0: hein.
2: Grave. Merci, Lémar.
1: C'est ça. Et donc, voilà, il dit qu'il y a une vraie urgence à éviter de repousser toujours les sentiments à demain, une vraie notion d'urgence romantique, où il dit qu'il faut s'aimer maintenant, car personne ne sait de quoi est fait demain.
2: Oh, on parle jamais de ça dans les chansons d'amour, c'est bizarre.
0: Ouais. Ah si, moi, je trouve ça très fleur bleue.
2: Mais c'était joli.
1: Ouais.
0: Ouais,
1: oui, c'était
0: mignon. Tiens, voilà, ça monte.
2: Ok.
0: Eh bien, merci, Caroline.
2: Eh bien, on continue dans l'amour, puisque c'est Corneille.
0: Tout à fait, absolument. Oh, spoil.
2: Ah oui, pardon, je suis désolé. Pardon.
0: C'est moi qui dis.
2: C'est vrai.
0: C'est ma musique. Et la chanson de Corneille, donc en l'occurrence, c'est Love is Good.
2: Et c'est good.
0: On est toujours dans l'amour, du coup.
2: Toujours.
3: Love.
2: C'est parti.

0: Madame Alicia Keys. Et là, je spoil, j'en ai rien à foutre. Parce que c'était très bon.
1: Joli blind test.
0: Ouais.
1: Two points. Donc, alors, c'est à moi. Hein.
0: Tout à fait.
1: Donc,
0: bonjour.
1: Il est 19h.
0: Il est jeudi.
1: On a démarré donc avec Corneille. Donc, la chanson, c'est Love is Good sur l'album The Birth of Cornelius de 2007. Déjà. C'était un album, c'était son troisième album qu'il avait fait en anglais, qui n'avait pas fonctionné de ouf, mais que, bon, à titre perso, j'avais adoré, mais qui n'était pas dans la lignée de ce qu'il avait fait auparavant.
0: On vient de loin de ça.
1: Ouais, voilà, c'est ça. Ouais. C'était le cas, du coup. Bah, lui,
0: oui, bien très long.
1: Oui. Donc, mais ouais, c'était un truc qui n'avait pas super bien fonctionné. Mais moi, je vous le conseille, cet album-là, il est vraiment très bon.
0: C'est que en anglais ? Tout en anglais ?
1: Tout en anglais, okay. Tout à fait, absolument. On a enchaîné avec un classique de chez classique,
0: de chez bon.
1: Casey and JoJo, la chanson c'est All My Life sur l'album Love Always de 97.
0: Oh, j'ai d'ailleurs, en téléchargeant le morceau, j'ai vu leur tête maintenant. Ah bah c'est plus All My Life.
1: Non, justement, je vais en parler.
0: Ok.
1: Voilà, il spoil.
0: Ah, rien du tout,
1: alors
0: juste
1: qu'on
0: ne
1: s'est pas consulté en parlant.
0: Du tout.
1: Et donc voilà, donc ce son. Alors ce son est sorti en 98, champion du monde. Et
0: D'ailleurs, alors je te coupe en parlant de champion du monde. Je voulais le placer à la fin, mais je le place maintenant. Ça va ? On est un peu nerveux ou pas ?
1: Ça va.
2: Oui, il nous en a pas encore parlé.
0: Non, parce qu'on
1: est. Vous savez, je suis un.
0: Ouais.
1: Je me tiens.
0: Il se tient bien, ouais.
1: Ouais. Allez, les gars.
2: Bon, putain. Après, on va pas entendre parler.
0: Ah oui, oui, c'est clair.
2: J'espère.
1: Oui, j'espère aussi. De tout mon cœur.
0: On parlait de FC Brive, d'ailleurs.
1: Ouais, voilà, c'est ça. De Laval, là.
0: Oui. Aussi, d'ailleurs.
1: Je peux finir ou pas ?
0: Non.
1: Du coup
0: ouais.
2: Mais sinon,
1: donc, le titre de Casey and JoJo All My Life qui a été à la première place du Billboard pendant 3 semaines, donc c'est quand même pas rien, et puis numéro 1 dans de nombreux pays. Attention de pas t'étouffer, Guillaume. Bon, voilà, des mecs qui ont démarré dans le gospel pour pas changer, un truc, un quatuor familial. Et donc, sur ce que tu disais sur les frangins,
0: c'est plus Jojo.
1: Ils ont, voilà, c'est ça. Donc, en fait, en 2010, déjà à l'époque, donc il y a eu une série documentaire un peu télé-réalité qui s'appelait Come Clean. Ouais, ça se passe des commentaires. Donc, non, mais en fait, c'est pas hyper drôle puisque en gros, ça mettait. En vedette, les artistes face à leur addiction à l'alcool. Et l'idée de se reconstruire pour potentiellement se relancer leur carrière, visiblement, ce qu'ils n'ont pas réussi.
0: Non.
1: Mais non, ils se sont bien détruits au CO, les frangins, là. Et, ouais. J'ai pas vu la... Il y a eu qu'une saison. Pardon. Ah, ouais. Mais j'ai pas revu les photos, là, du coup. Mais ils ont...
0: Ah, ouais,
1: après, ils sont pas tout jeunes non plus.
0: Ouais, c'est sûr, mais non, comme je disais, c'est Casey et pas Jojo du tout. du tout.
1: Replace son
0: petit jeu. Ouais, parce qu'il était sympa, je trouve.
1: C'est plutôt pas mal.
0: C'est nul.
1: Jojo, ne pas confondre. Non, tu l'as pas ?
2: Non.
1: Jojo, non, ouais, c'est oui. Nul. Voilà, great joke. Et on a terminé avec Madame Alicia Keys et la chanson When You Really Love Someone, donc un titre de 2003 sur le légendaire et magnifique et incroyable et somptueux The Diary of Alicia Keys.
0: Je crois que c'était sur Song of A Minor, ça. Pardon,
1: non,
0: c'est
1: son premier album.
0: Okay.
1: Ça, le Diary of Alicia Keys, c'est le second.
0: Ok. Et elle, par contre, est toujours magnifique.
1: Oui, ouais, c'est vrai. Donc d'ailleurs, on espère qu'elle nous écoute et qu'elle viendra bientôt dans l'émission.
0: Ouais, c'est clair.
1: Mais c'est une
0: Tomei. C'est con, elle veut.
1: Même pas que dans l'émission, hein.
0: Oui,
1: passe au jaja,
0: ouais,
1: au calme. Hein.
0: On va boire un coup.
1: C'est bon pour moi.
0: Et ben, c'est
1: ton
0: à moi.
1: Tour.
0: Oui, c'est moi qui recommence. Et on repart tout de suite avec un morceau qui s'appelle The Best You've Had de Andy Powell et Emily Taylor. Voilà. Et c'est sympa. C'est parti.
1: On les salue.

0: je connaissais le résultat.
1: Ah, c'est de la finale.
0: Oui. Enfin, non, on nous a peut-être entendu. Hein.
1: Oui, oui, c'est sûr, c'est pas grave.
0: On parlait géopolitique.
1: Exactement.
0: Très beau but, en tout cas.
1: Ouais.
0: C'est toi, bravo,
1: oui,
0: merci.
1: C'est moi.
0: Et dis-nous tout.
1: Allez, alors on a écouté Andy Powell et Emily Taylor. Un chouette titre, ouais. The Best You've Had. On a écouté ensuite Jimmy Ruffin avec le titre What Become of the Broken Hearted.
0: J'espère que la communauté britannique nous écoute pas.
1: Ah ouais, j'espère qu'il y a pas. Parce qu'ils doivent chialer. Quoi.
0: Oh la vache.
1: Donc c'est un titre qui date de 2016. Donc
0: faut

0: Les plus R.
1: Ouais, c'est ça. Comment disait ma prof avale ta langue. J'ai jamais réussi à parler, c'était n'importe quoi. Donc à titre de 2016, sur l'album My God Has a Telephone, et sur le label c'est Timion Records. Alors ce titre là, c'est un morceau qui est le plus émouvant du catalogue de la Motown. La chanson, on a perdu les deux.
2: Non, mais elle exerce toujours cette dame là.
1: Ah non, je pense pas, suis sûr et certain. C'est une chanson en fait qui devait être initialement, comme tout à l'heure tu disais Yoko, proposée à d'autres artistes de la Motown, mais c'est Jamie Ruffin qui finit par l'enregistrer. Ce Jimmy, c'est le frère aîné de David Ruffin, un monsieur qui faisait partie du groupe Les Temptations, qu'on a déjà écouté plusieurs fois.
2: D'accord, oui, parce que là, le nom ne parlait pas.
1: Ouais.
2: Non.
1: Voilà.
3: C'est
2: Les Temptations, oui.
1: Ouais, Temptations, mais qui a eu une carrière un peu plus discrète, malgré quelques grands succès, un peu plus discrète que son petit frère. Voilà.
2: Ah, y'a.
1: Et, ah aussi, il en reste un, pardon, excusez-moi. Et on a écouté enfin Urla Thomas and the Pain, le groupe. Le titre c'était Smoldering Fire, un titre de 2016 toujours. L'album c'était The Right Time et le label c'était Tender Loving Empire.
2: Ok, et là t'as plus avalé ta langue.
1: J'ai
2: sur le dernier titre.
1: Ouais. Exactement, Empire il passe bien.
2: Congratulations.
1: Thank you very much.
2: Caroline,
1: yes. It's your turn.
3: Eh bien, on repart.
1: Et puis l'un carrément, c'est.
3: Dans les années 60, pour le coup, donc je n'étais pas née. Duran Jones and the Indications.
1: Ouais, c'est sympa, parti. Ça. C'est parti.

0: Et non, voilà. Ça rigole, ça rigole. Alors... On parlait anglais.
1: Ah ouais.
0: C'était triste.
2: Tout à fait.
0: Exactement.
1: Alors, Caroline.
3: Donc, on a écouté, je vous disais, Duran Jones avec And the Indications.
2: Donc, that's right.
3: Un titre donc, des années 60. Donc, le titre, c'est Long Way Home. Puis ensuite, il y avait Gene Knight, Mr. Big Stuff. Donc là, un gros tube sorti dans les années 71. Enfin, dans les années... en 71.
1: Ouais, c'est mieux. Ouais.
3: C'est mieux. Qui a été vendu, lui, à plus de 2 millions d'exemplaires et qui est devenu l'hymne de l'indépendance féminine.
1: Okay. D'accord. Mmh.
3: Okay. Alors, ces lignes de basse, je lisais ça aussi, qui ont été d'ailleurs souvent...
1: Vous êtes indépendante.
0: Pas partout, hein, malheureusement.
3: Oui, bah, on en reparlera après. J'ai plein de choses, une petite théorie, mais qui est sympa. Bref.
1: D'accord, donc, okay. Mais, parce qu'il nous reste pas beaucoup d'émissions, Caroline.
3: Les lignes de base, d'ailleurs. Donc, ouais, on était pas mal samplés sur ce titre-là. Par TLC, notamment, et Vidi. Et puis, enfin, on avait Case Sweet avec le titre Twisted. Un de ses plus gros succès, qui est, donc là, on est dans les années 90. Donc là, vous l'avez bien reconnu tout à l'heure. Donc, un petit arrêt bien un peu plus sensuel,
1: c'est ça,
3: et ultra rythmé.
1: J'ai tout de suite trouvé la décennie.
3: Ouais. Très fort.
1: C'est vrai.
3: Et donc, ouais, ça nous rappelle un peu l'âge, tu sais, des...
1: Alors, tu es trop loin du micro, là, Caroline.
3: Mmh. Je disais donc, ça nous rappelait un peu l'âge des clips MTV, tu sais, avec les...
1: Tout à fait.
3: Les bons costumes bien oversized.
1: Ouais, sur les plateformes, un peu, là, avec les lumières derrière, tout comme ça, voilà. Tout à fait.
0: À la Boyz II Men.
3: Ouais.
1: Magnifique.
3: Donc, voilà pour moi ce soir.
0: Eh ben, c'était... très sympa.
1: Ah et d'accord, ouais, donc tu vas pas développer le truc sur l'hymne féminin, en fait c'est en off.
3: Bah oui.
1: Ah ok, je croyais que t'allais développer, parce qu'il nous reste une minute.
0: Une minute tout pile, ouais.
1: Je vois le temps.
0: Le temps file.
1: La météo pour demain.
0: Voilà, exactement. Oui.
3: Gros soleil.
1: Sainte-Cécile.
0: C'est vrai, ça, ouais.
3: Et à la Sainte-Cécile.
1: Ah non, je t'ai perdu là.
3: Non, pas. On peut l'inventer.
1: Oh la lâche. Je tiens à signaler qu'on n'a pas bu
0: du tout.
1: Très c'est important,
0: ça qui est bien, parce que... c'est ça qui est très bon.
1: Ouais.
0: Et oui, donc ce morceau marque la fin de
3: c'est
0: ta
3: ça.
0: Session et la fin de
1: fin
0: l'émission.
1: D'une époque.
0: Et la fin de l'émission,
3: okay.
0: Exactement.
3: Message reçu.
0: Parce que oui, on arrive au bout de nos deux heures d'émission.
1: Ouais.
0: Ben, on espère que vous avez autant de plaisir à l'écouter que on a eu nous à la faire, parce qu'on s'est bien marré.
1: Ouais.
0: Et on
1: de ouf.
0: Ouais, grave.
1: Ah, de ouf.
0: On vous souhaite, comme on disait en début d'émission, un bon week-end placé sous le signe de la fête et de la musique avec le festival des Trois Éléphants qui sera couvert abondamment par l'autre radio dont les fréquences sont.
1: À Château-Gontier sur 107.9 et Laval 101.7.
0: Et voilà, tout est parfait, tout est dit.
1: Oh, magnifique.
0: C'est magnifique. On laisse la place maintenant à Bruno et son émission All Blues.
1: Tout à fait. Absolument.
0: On vous dit rendez-vous au mois prochain.
1: Ah, j'ai pas regardé la date. Vous avez 2 minutes.
0: Allez, on a 2 minutes.
1: Alors, j'ai
0: deux
1: un
0: minutes.
1: Smartphone très, très lent.
0: Ouais, mais c'est pas grave. Et donc,
1: alors,
0: ouais,
1: c'est ouf.
0: Pendant
1: c'est
0: que tu cherches.
1: Ouais. Ah, parce qu'on dépasse en plus. On se retrouve donc en juin. Le 18 juin.
0: Le 18 juin. Et peut-être qu'à cette date-là, on sera.
1: Si
0: ou
1: nous
0: pas.
1: Sommes champions d'Europe
0: si
1: ou pas. Tout à fait.
0: Ils sont champions d'Europe.
1: C'est
0: ce qui serait un. Totalement mérité, mais un braquage qui fait un peu mal au... Allez, roule.
1: Absolument pas. Je suis
0: non,
1: pas
0: c'est pas
1: mais...
0: grave.
1: Oui, bon match à tous. Il y a Laval hein, quand même qui joue ce week-end,
0: ouais, ouais.
1: C'est important
0: ah, oui,
1: aussi
0: on
1: pour son maintien.
0: Exactement, on soutient okay. un challenge un peu plus...
1: Ça reste notre vie, là.
0: Un peu moins fun, exactement. Donc on soutient les tangos.
1: C'est ça.
0: Exactement.
1: Et puis bah gros bisous,
0: gros
1: et puis
0: bisous
1: à bientôt
0: monde.
1: Au mois prochain.
0: Merci à vous tous pour ouais. votre écoute. Et puis ouais, on se retrouve le mois prochain avec un immense plaisir. Voilà.
1: Salut.
0: Ciao.
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aujourd'hui va démarrer en tambour et en trompette, en l'occurrence avec Bonifield, qui est à l'affiche des Fanfarfelus à Vitré en août 2026.

Bonnie Field, un trompettiste qui accompagnait les plus grands, notamment Luther Allison et bien d'autres. Mais ça, on aura l'occasion d'en reparler lors d'une prochaine émission. On poursuit avec Chris Bergson et son East River Blues.

c'était les Sinelli Brothers et leur dernier album live qui s'intitule Here and There. Je vous fais écouter Last Throw of the Dice, le dernier lancement de dés.

J'adore Gina Coleman. Son album tout nouveau, tout chaud, s'intitule Uncrowned, A Tribute to Ida Cox. Et elle nous a joué Graveyard Dream Blues. Restons avec les Blues Women et les nouveautés. Danny Wilde vient de sortir un album, The Viston Session, et je vous en ai extrait Don't Quit Me Baby.

Carmen Ratti est un guitariste qui vient de sortir un bel album, Come to Me. Il est divinement accompagné à la voix par Jill Dinin. Le titre qu'ils nous ont interprété, c'est Coming Down. Voici le tour de Holly Owens, Nowhere to Hide, nulle part pour se cacher.

accompagnée par Anne Harris au fiddle et à la mandoline, Chris Pitt à la batterie et Cleveland Frederick à la basse et Jeremy Staska au tambourin et au checker. Et pour être complet, l'album s'appelle Gypsy Blues Review. Le nom du dernier album de Chrissy Matthews and the Vikings s'appelle Rock'n'Roll Soldier et je vous ai extrait de cet album qui vient de sortir, Pharaoh Blues.

Les Dirty Weather Blues Review ont revisité un classique de blues, One Bourbon, One Scotch, One Beer. Peter Capp, quant à lui, nous joue House Full of Love.

poursuit All Blues avec les GA20 qui sont accompagnés sur ce single par Charlie Musselwhite, Crazy Love.

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1: Wicked Green, interprété par les Woodbury Trio. Les Boogie Beasts viennent de sortir un hommage à R.L. Burnside. Ils nous interprètent Peaches.

Restons dans les nouveautés avec Gary Dranow. Je découvre presque en même temps que vous cet album Play the Blues. Il nous joue Down and Dirty Blues.

J'aurais pu mettre ce titre juste après les Cinelli Brothers, puisque les Cinelli Brothers parlait du jeu D, eh bien, Jovin Webb, lui aussi, en parle. Il nous chantait « Every time I roll the dice », à chaque fois que je joue au dé. Gardons ce rythme très élevé de « All Blues » pour retrouver Gareth T. Willie « I'm late ».

Gallia Volt, qui fait une tournée française actuellement, a sorti un album Burn the House Down, et elle nous dit interprétait Ride. Mississippi McDonald, lui, était à Band Blues, et c'était bien, forcément. Et là, cette fois-ci, il nous interprète We Are Gonna Make It.

Encore une nouveauté dans All Blues, il s'agit de Russ Green qui sort Stone Cold et voici le titre éponyme.

cela fait plus d'une heure cinquante que je vous distille du blues dans All Blues. J'espère que vous avez bien aimé. On se retrouve la semaine prochaine dans une émission qui aura pour thème le festival Farm and Village qui aura lieu à Drouge le dernier week-end de mai. Et pour vous mettre l'eau à la bouche, voici Ronan qui est programmé le samedi après-midi. Il nous interprète « I won't let you go ». Bye bye les amis, portez-vous bien.

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0: Yo. Micro, micro, micro.
1: Micro.
0: Well, well.
1: Mike, Mike.
0: Hello, hello. Well, people, club oldies, but really, really goodies. T'as l'habitude tous les vendredis à partir de 15h, hein. On revient à l'assaut des platines de Radio Canu. Celle qui tourne, hein, pour te faire écouter du son pendant une heure, petite sélection musicale, hein. Oldies, but really goodies. Aujourd'hui avec nous, c'est le G-Side, c'est un artiste américain de la West Coast.
2: Non, moi je suis de la East Coast. Ouais. Je suis de la East Coast, mais des fois je vais à LA pour faire le plein.
0: Ouais.
2: Donc on peut dire que je suis de la West Coast aussi en vérité.
0: Yes. T'es revenu avec le plein de...
2: Avec le plein de goodies, comme tu dis, de oldies, but really goodies. J'ai préparé une petite sélection du coup de hip-hop, donc ce sera... quasi que des années 90, à 2-3 petites exceptions près qui arriveront vers la fin. J'ai essayé de rester vraiment le plus possible à New York, mais comme Richie vous a dit, des fois je vais un peu à la West Coast, donc il y aura des trucs californiens. Voilà, j'espère que vous allez passer un bon moment. En tout cas, c'est 100% hip-hop sélection, les gars, et les meufs. J'espère que tout le monde va passer une bonne après-midi. 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

Ok, on vient de s'écouter Thrive Life de Mobb Deep. Juste avant ça, on s'était écouté Busta Rhymes. Et quel morceau on s'était fait? On s'était fait Everything Remains Raw, tout doit rester cru. Donc voilà, là on annonce la sauce quoi cet après-midi. C'est un peu ghetto quand même, on va y aller. On va y aller avec les termes, on va y aller avec les grosses instrus qui font bouger, avec les raps. Avec la 1664, me dit Richie, apparemment. Mais enfin, bref, ça va être légendaire. J'espère que vous kiffez. On va continuer, du coup, avec un son de Gangstar qui s'appelle Mass Appeal. Donc, sur Gangstar, c'est une composition de deux personnes légendaires. Gourou REP qui nous a quitté, hélas, et DJ Première, producteur incroyable. Donc, voilà, je vais vous laisser découvrir un de leurs classiques.

Ride. J'espère que vous avez kiffé. C'était un peu plus chill. On va repartir direct avec BMFD. Voilà, pour l'instant, on reste à New York. On fait pas de... Ah merde. On vient de me dire qu'on n'entend rien de ce que je dis, donc je recommence. Je disais, là on vient de se faire un petit Q-tip du coup, Let's Ride, la période où il avait quitté du coup un peu Tribe Called Quest, mais en pause les projets avec Tribe Called Quest, voilà, pour faire sa carrière solo, et du coup ce morceau qui était sur Amplified, super bon, produit probablement par JD là, même si je suis pas sûr, ça devait probablement être lui et JD sur la prod. Voilà, légendaire. Donc sur les légendes, on va continuer. On dédicace JD là qui nous a quitté. On va passer à MF Doom qui nous a quitté également. Donc on lui en place une et puis on s'écoute ça.

Well, well, j'espère que vous kiffez toujours l'après-midi. Ok, on s'est fait un peu de Jay-Z, on s'est fait un peu de Nas, on est passé par les Kings de New York, donc je vous propose maintenant d'aller voir un peu ce qui se passe à Los Angeles, en Californie, avec Kazi et Madlib, qui nous livrent un projet de fou qui s'appelle Black Market Seminar, et je vous joue le titre To Be Lost.

ready or not, kid, they gon' move on us. All these but goodies, well, toujours sur Radio Canu, la radio Belle et Rebelle, antifasciste. Merci Richie pour l'invitation, dédicace.

Well, well, on arrive à la fin de la sélection, quasiment, c'est 15h53 déjà dans l'après-midi, toujours sur Radio Canu, Radio Belle et Rebelle. On se fait une petite instru de Slick Rick et on kiffe juste les gars.

0: Well, well. Le G-Side, le G-Side. Club oldies, but really, really goodies. Hip-hop style, ouais. On fera une petite dédicace à Select AG, qui est venu en soutien, bouh.
1: Bon, Select AG.
0: On remerciera auditeurs, auditrices d'avoir écouté. On espère que ça vous aura plu. Merci, G-Side.
1: Merci à vous, merci à toi Richie, j'espère que ça vous a plu, que tout le monde a passé une bonne après-midi à écouter du bon son. Voilà, j'espère que vous avez kiffé encore, merci beaucoup à Richie, ça fait plaisir, merci beaucoup à Radio Canu, ça fait plaisir, j'ai rien d'autre à dire. Bon après-midi les gars. Et les meufs, j'ai encore oublié, désolé les gars, et les meufs, c'est important.
0: Au plaisir de te revoir, de te réentendre. T'as prévu une heure, dernier morceau à venir?
1: Un petit dernier morceau que je dédicace à MF Doom parce que je l'adore en fait. C'est mon artiste préféré, c'est mon MC préféré, c'est mon producteur préféré. Donc on l'honore avec un dernier tune, voilà, vraiment c'est la régalade quoi, juste kiffé.
0: Dans quelques jours, l'émission sera audible sur le site de notre émission. Le Club Oldies, but really, really goodies. Merci d'avoir écouté. On se retrouve la semaine prochaine, même jour, même heure, 15h, 16h, hein. Radio Canu, jamais vaincu, Belle et Rebelle, tout ça.